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0: Pour l'instant, c'est l'hiver et on se les gèle.
1: Vous êtes vraiment des compagnons très agréables.
0: Est-ce que tu vas nous raconter que tu te sens bien dans ce trou?
1: Eh bien, pourquoi pas? 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L'air est pur, tout est calme. Je me détends.
0: Parce que tu trouves ça calme, toi?
1: Ah oui.
0: Ah merde, avec tous ces oiseaux à la con, ils trouvent ça calme.
1: Tu préfères les bagnoles?
0: Peut-être! 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

0: Il est 4h à Roscoff et 21h à Valparaiso.
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0: Il est 5 heures à Verdun, 4 heures à Alger.
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0: Bonjour monsieur, est-ce que vous savez comment est-ce qu'on tue un Français ?
1: Non, je ne sais pas.
0: Bien, il suffit bêtement de lui tirer 10 cm au-dessus de la tête.
1: Et pourquoi ?
0: Ben, comme ça, vous lui tuez son complexe de supériorité.

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1: Bonjour.
2: Oui, bonjour. Je m'appelle Jacques Secrétin. Je suis le président du comité des fêtes de Neuilly-sur-Lèze. Donc voilà, il me faudrait, quatre percussionnistes. Et par contre, voilà, un régiment de danseuses avec ses plumes et ses rondeurs mates.
1: Oula, là, je vais vous mettre à l'attente et je vais vous passer le service

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2: Et bonjour à toutes et à tous. La page de septembre est tournée, c'est celle d'octobre qui s'ouvre aujourd'hui. Merci d'être avec nous, 7 heures passées de 32 minutes. Notre département n'est plus sous vigilance rouge, mais sous vigilance jaune pour le phénomène pluie-inondation crue. Depuis 6 heures ce matin, c'est l'accalmie de cet épisode méditerranéen, mais la tendance sera encore à la grisaille et aux averses ce matin. Retour des éclaircies cet après-midi avec encore quelques gouttes possibles. Le vent s'est calmé, il soufflera de secteur nord et sera faible à modéré. Température maximale pour aujourd'hui de 21 à 25 degrés. Nous aurons 21 à Saint-Pandelon-de-Thomières, 22 à Montpellier, 23 à 7, Bédarieux, Lodève, Saint-André-de-Sangonis, Gignac, Clermont-l'Hérault, 24 degrés à Montagnac, à Pézenas, à Agde et 25 degrés à Béziers. Je salue les natifs du 1er octobre, on vous souhaite un bon anniversaire. Vous êtes né le même jour que ce chanteur, auteur, compositeur et musicien sénégalais. Figure majeure de la musique africaine, il contribue à populariser la Mbalax à travers le monde et se fait connaître avec ce titre « Seven Seconds ». C'était en duo avec Néné Thierry en 1994.

0: Seven Seconds et le duo Youssoundour et Néné Thierry, c'était en 1994. Il est 7h37, tout à l'heure à 8h et à 9h, nous retrouverons le journal d'RFI. À 8h20, la chronique 180 secondes, l'actualité culturelle en Occitanie, avec aujourd'hui Tapatoudi, une association de bénévoles dont la vocation est de promouvoir la littérature jeunesse. C'est un reportage de nos confrères de Radio Aviva. Et puis à 8h30, le magazine Vivre Ici. Et dans ce magazine, aujourd'hui, il sera question du GASP, le groupe d'analyse des situations parentales. Je recevrai Sivan Ciotta, coordinatrice et formatrice à l'association Les Mains Sages, basée à Tressan, et Magali Fontanille, animatrice du GASP, et elle est aussi facilitatrice en intelligence collective. Vous en saurez plus tout à l'heure. Sur ces groupes qui offrent un espace d'échange et de réflexion. Le magazine Vivre Ici à 8h30 et rediffusion à 12h30. Lala.
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Lala, c'est le titre de ce morceau avec les Direct Latin Influence. Et je reviens sur les natifs du 1er octobre. Vous êtes nés le même jour que Herb Fame, chanteur américain de rhythm and blues, connu comme membre du duo Peaches and Herb, le duo qui a connu plusieurs succès dans les années 60 et qui revient au premier plan à la fin des années 70. Avec ce titre, Shake Your Groove Things, nous sommes en 1978 et l'artiste qui fête ses 84 ans aujourd'hui.

Your Groove Thing au cœur de l'année 1978 avec Peaches and Herb. Et voici un communiqué de la troupe de théâtre Les Robert de Nero, basée à Béziers, qui recrute pour sa nouvelle pièce de théâtre. Si vous avez la fibre artistique, l'envie de monter sur scène et de partager une aventure humaine unique, eh bien vous pouvez rejoindre cette troupe. Alors, la troupe recherche plutôt des hommes à l'expérience niveau débutant, sont bienvenus, mais avec une première expérience, ce sera apprécié aussi. Quelques qualités indispensables, avoir de la motivation, de la bonne humeur, un esprit d'équipe, assiduité, ponctualité. Et c'est à partir de tout profil, hein, tout profil à partir de 40 ans, donc avec l'organisation des répétitions, ça se passe à Béziers. C'est tous les lundis soirs de 19h30 à 22h30 dans le cadre d'un projet associatif et bénévole pour postuler. Donc c'est du bénévolat, hein, pour postuler. Pour en savoir plus, vous contactez directement Lionel au 06 62 48 94 05 06 62 48 94 05. Il s'appelle Howard Hewett et il est né le 1er octobre 1955. Il fête 71 ans aujourd'hui. Chanteur américain de R&B, de soul, de funk, principalement connu comme le chanteur du groupe Shalamar. Un groupe qui a connu un grand succès avec ce titre, A Night to Remember, au cœur de l'année 1982.

0: Samba Patti, c'était Carlos Santana. Merci d'être avec nous. 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Voici le journal d'RFI.
1: 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Bonjour Gaëtan Plenet.
2: Bonjour Andréane, bonjour à tous.
1: C'est un gros effort collectif qui se dessine en France.
2: 54 milliards d'euros d'économies à faire. Oui mais où? C'est la question. Et le gouvernement doit y répondre en dévoilant ce matin son projet de budget 2027. On en parle dès le début de cette édition. Vous entendrez ensuite le témoignage de l'un des passagers israéliens du vol de la compagnie Fly Dubai, détourné hier après un incident à bord. Le premier ministre israélien n'hésite pas à parler d'une tentative d'attaque terroriste, même si la compagnie, elle, appelle à la plus grande prudence. À la une également, de nouvelles frappes russes en Ukraine, où les infrastructures énergétiques sont à nouveau prises pour cible avant l'hiver. Et puis l'armée fédérale éthiopienne qui gagne du terrain au Tigré face aux rebelles du TPLF.
1: On en parle depuis des semaines, des mois même, avec la certitude que ce sera le début d'une séquence compliquée pour le gouvernement français.
2: C'est ce jeudi qu'il doit présenter officiellement son budget 2027. Ce sera ce matin après le Conseil des ministres. L'objectif est ambitieux parce qu'urgent, faire au moins 54 milliards d'euros d'économies alors que le déficit et la dette française continuent de déraper. Bonjour Aurélien Devernois.
3: Bonjour Gaëtan, bonjour à tous.
2: Vous êtes notre envoyé spécial à Bercy devant le ministère de l'économie parce que c'est là-bas que les grands axes du budget vont être dévoilés à la presse un petit peu avant que ce ne le soit pour le grand public.
3: Oui, d'ici une demi-heure, les ministres des Finances, des Comptes publics, du Travail, de la Santé vont dévoiler les arbitrages retenus à l'issue de près de 6 mois de travail. Une œuvre de transparence ou de déminage, car le locataire de Bercy, Roland Lescure, l'explique depuis des semaines. Ce ne sont pas tant des choix budgétaires que des contraintes liées à la crise énergétique, au contexte international, à l'assaut contre la dette publique française. Bref, pas le choix, mais tout le monde sera mis à contribution, a d'ores et déjà promis le gouvernement.
2: Et les retraités, les fonctionnaires, les agences de l'État, les services publics aussi, plusieurs pistes ont déjà été exposées.
3: Oui, avec notamment un plan pour limiter l'inflation des coûts des pensions de retraite, plus de 5 milliards d'économies à la clé. Le ministère du Travail est aussi appelé à économiser 2 milliards et demi d'euros, notamment sur la formation professionnelle. Et puis des taxes alourdies sur le sucre, les autoroutes, les aéroports, des impôts indirects appelés à toucher le plus grand nombre. Pas question en revanche pour le gouvernement d'augmenter les impôts directs sur le revenu, le patrimoine. Pas de pression supplémentaire sur les entreprises pour éviter d'aggraver le ralentissement de l'économie.
2: Merci Aurélien Devernois. On va suivre avec vous la présentation de ce budget qui doit ensuite être examiné par le Parlement où les débats s'annoncent, on le sait, tendus avec un risque de censure du gouvernement. Aux États-Unis, la question n'est plus de savoir si elle va recevoir une injection létale, mais plutôt y a-t-elle succombé? C'est un nouveau rebondissement dans une affaire qui n'en a pas manqué décidément ces dernières 24 heures. Christa Pike devait devenir la première femme depuis plus de 200 ans à être exécutée dans l'état du Tennessee, condamnée pour meurtre. Hier, une cour d'appel fédérale avait d'abord suspendu in extremis cette exécution, avant que la Cour suprême américaine ne l'autorise finalement. La prisonnière a bel et bien reçu 2 injections censées la tuer, sauf que des témoins ont affirmé qu'elle avait longuement continué à respirer et à ronfler. La salle a finalement été évacuée. On apprend désormais que Christa Pike a été hospitalisée. Elle est en train d'être soignée. On n'en sait pas plus sur son état. Les autorités pénitentiaires n'ont pas communiqué pour l'instant.
1: Il est trop tôt pour dire qui est responsable, affirme Benjamin Netanyahou.
2: Mais là s'arrête la prudence du Premier ministre israélien qui n'hésite pas à qualifier l'incident de tentative d'attaque terroriste djihadiste. Hier, un avion de la compagnie Fly Dubai qui reliait la capitale des Émirats Arabes Unis à Tel Aviv a dû atterrir en urgence en Arabie Saoudite. Le commandant de bord aurait été poignardé par son copilote qui, toujours selon Israël, aurait voulu faire s'écraser l'appareil. Fly Dubai appelle à s'abstenir de toute spéculation prématurée le temps que l'enquête fasse son œuvre. En tout cas, les passagers et l'équipage ont pu être rapatriés en Israël en début de soirée. Parmi ces passagers, Dan Zoller, encore sous le choc.
4: We feel like it's going to fall down.
5: On avait l'impression que l'avion allait s'écraser. On a entendu beaucoup de cris. Environ une minute plus tard, on a vu des passagers sortir du cockpit, couverts de sang et tout. Et là, les rumeurs ont commencé à circuler dans l'avion pour savoir ce qui s'était passé. Et puis on a compris ce qui s'était passé. Le terroriste à bord avait poignardé le pilote. Mais je sais que 3 passagers se sont jetés sur le terroriste et l'ont maîtrisé. Et puis il y avait un autre pilote dans l'avion, je crois qu'il était britannique. Il est allé dans le cockpit et il nous a conduits en Arabie Saoudite. Oui, c'est mon fils. Je lui ai dit que c'était le genre d'événement qui n'arrivait qu'une fois tous les 25 ans. Je voulais qu'il reste calme. Nous sommes heureux d'être de retour.
2: Et le Premier ministre israélien Benjamin Netanyahou, convaincu donc du caractère terroriste de l'incident, s'est exprimé sur la chaîne américaine Fox News. Il salue un incroyable acte d'héroïsme de la part du commandant de bord, poignardé, et des passagers aussi qui sont intervenus et qui ont, dit-il, empêché un désastre qui aurait pu être d'ampleur mondiale. Il a parlé avec le président américain Donald Trump qui, lui, sans se prononcer sur la nature de l'incident, parle d'une histoire incroyable. La compagnie Fly Dubai annonce suspendre tous ses vols en provenance et à destination d'Israël. Au moins 7 morts en Syrie après des tirs contre un bus dans la province d'Homs, dans le centre du pays. C'est un bilan de l'agence de presse Sana. On ne sait pas qui est derrière cette attaque. En tout cas, la journée d'hier a aussi été marquée par une explosion dans un gazoduc près de Damas, à côté de l'une des principales centrales électriques syriennes. En début de semaine, déjà, un autre gazoduc plus à l'est avait été victime d'un sabotage. En Ukraine, la Russie poursuit ses frappes ciblées à Kiev et dans ses alentours. À Moscou s'en prend à nouveau aux infrastructures énergétiques. Alors les craintes d'un hiver aussi difficile que celui de l'an dernier sont ravivées. On en parle avec vous, Emmanuel Chaz, en direct de Kiev, où la nuit a à nouveau été ponctuée d'alertes aériennes et les attaques se poursuivent d'ailleurs ce matin.
6: Oui, absolument. Elle continue au moment où je vous parle avec des drones qui se sont déjà succédés au-dessus de Kiev au cours de la nuit et c'est le cas également présentement. Alors cette nuit, un immeuble résidentiel a été touché ainsi qu'un entrepôt. On a eu des incendies et cette inquiétude grandissante de la population sur l'état du réseau électrique puisque suite aux frappes, aux dernières frappes russes, en fait, depuis hier, on connaît à nouveau des pannes d'électricité. DETEC, le premier fournisseur privé d'énergie, a remis en place des coupures d'urgence dans la capitale alors qu'on n'est pas encore entré dans la saison froide. Et ça, c'est le conseiller présidentiel Serhiy Beskresnov qui le dit pour la première fois. La Russie s'en prend aussi aux pylônes électriques avec des drones spécialement adaptés pour sectionner le métal, celui des lignes à haute tension donc, mais aussi des structures en acier, des ponts par exemple. Donc une nouvelle difficulté à laquelle doit faire face la défense aérienne ukrainienne. Hier, pour vous donner une idée, l'alerte a duré plus de 20 heures et en plus du danger des frappes, ça paralyse toute la ville, toute l'économie, sans perspective d'accalmie. Donc, la population sous ce feu russe qui est quasi permanent, elle se prépare vraiment à vivre un hiver encore plus difficile que le précédent.
2: Merci Emmanuel Chaz, en direct de Kiev pour RFI. Ça fait tout juste un mois que l'on est sans nouvelles de notre confrère Moussa Kaka, ce journaliste nigérien que vous avez pu entendre raconter l'actualité de son pays pendant des années sur notre antenne, n'a plus donné signe de vie depuis le 31 août dernier, alors qu'il rentrait chez lui après avoir quitté les locaux de la radio-télévision Sahraouia qu'il dirige à Niamey. Les autorités nigériennes n'ont jamais communiqué sur sa situation. Reporters sans frontières évoque une disparition forcée et dit avoir de bonnes raison de penser que les autorités militaires y sont pour quelque chose.
1: La contre-offensive de l'armée fédérale éthiopienne continue au Tigré.
2: Les combats sont intenses depuis le début de la semaine dans cette région du nord du pays et dans deux régions voisines, l'Afar et l'Amara. Les soldats affrontent les rebelles du TPLF, membres d'une nouvelle alliance d'opposition qui veut destituer le gouvernement d'Addis Abeba. C'est toujours très compliqué d'obtenir des bilans précis, mais on le sait, Marlène Panara, les civils paient déjà un lourd tribut de cette flambée de violence.
7: Après la prise d'Alamata, lundi, les affrontements entre les troupes fédérales et les rebelles tigréens se poursuivent plus au nord. D'après les forces de paix du Tigré, un groupe proche de l'armée fédérale, des combats violents ont eu lieu hier à Korem, une localité à une centaine de kilomètres de Mekele, la capitale du Tigré. Les troupes fédérales progressent donc de plus en plus vers le nord de la région. Depuis plusieurs jours, l'ouest du Tigré est aussi en proie au combat. Depuis la semaine dernière, aucune communication n'a été transmise par l'armée fédérale sur le bilan des affrontements. Mais les civils paient le prix fort. Des dizaines de personnes ont été tuées cette semaine à Alamata et dans ses environs. La ville est devenue une véritable zone de guerre, déplore un habitant. Plus à l'est, sur le front de l'Afar, les rebelles des forces de défense du Tigré contrôlent toujours plusieurs localités. Les combats ont poussé plus de 100 000 personnes à fuir d'après plusieurs sources humanitaires. Et selon une association locale, une partie d'entre elles a trouvé refuge autour de Semera, la capitale de la région. Marlène Panara, Addis Abeba, RFI.
1: C'est ce qu'on appelle la Golden Week, la semaine d'or.
2: 7 jours de vacances en Chine à l'occasion de la fête nationale, ça commence aujourd'hui et c'est parmi l'une des périodes de migration de population et de tourisme les plus intenses au monde. C'est d'ailleurs l'objectif lors de sa création en 1999, encourager les longs voyages, les retours en famille et puis stimuler la consommation intérieure. Sauf que ça suscite la colère d'une partie des Chinois, notamment sur les réseaux sociaux. Des salariés réclament un véritable droit au repos plutôt qu'une priorité donnée à l'activité économique. Et une sorte de boycott est même en train de prendre forme pour appeler à ne rien dépenser pendant ces congés. Correspondance à Pékin de Claire Broderst.
8: Avec les congés de la fête nationale, les départs se multiplient. Dans cette agence de voyage de Pékin, si les réservations pour l'étranger ont bondi de 70%, c'est en Chine que l'on choisit davantage de voyager.
9: Cette année, le tourisme intérieur a augmenté de 2 à 3 fois par rapport à la même période de l'an dernier.
8: Mais pour partir, il faut d'abord trouver un billet. À la gare, Liu Di voulait rentrer dans le Shandong.
10: Les billets sont difficiles à obtenir. J'avais l'intention de rentrer hier, mais je n'ai pas pu acheter de billets. Quand je me suis connectée à l'application à l'ouverture des ventes, il n'y en avait déjà plus.
8: Cette ruée pousse aussi certains à renoncer au voyage. Sue redoute de retrouver en vacances la foule qu'elle cherche justement à fuir. Elle aimerait pouvoir partir à d'autres dates.
11: C'est dommage que tout le monde soit contraint de voyager aux mêmes dates. On n'a pas d'autre choix, donc tout devient bondé. La foule dégrade fortement l'expérience de voyage.
8: En Chine, les congés concentrés sur les mêmes dates transforment ainsi le départ en véritable course aux billets, sans compter que les prix des transports et logements sont jusqu'à 5 fois plus chers sur cette période. Cléa Broderst, Lei Yang, Pékin. RFI.
2: Et puis dans Gaza, c'est le nom d'un documentaire de Hélène Lamtrang sorti hier en France, un documentaire qui donne la parole à 4 journalistes de l'agence France Presse restés dans l'enclave après le 7 octobre 2023. Elisabeth Le Quéré.
12: Lorsque les images ont commencé à arriver, on a compris que les choses étaient hors de contrôle.
13: Pendant 203 jours, 4 journalistes de l'AFP ont raconté la guerre à Gaza tout en la subissant. Après les attaques du Hamas du 7 octobre 2023, Israël ferme l'enclave à la presse étrangère. Reste sur place Adel Zanoun, le chef du bureau, la reporter Mayagi et les photographes Mohamed Abed et Mahmoud Hams. La cinéaste Hélène Lamtrang, prix Albert Londres 2023, monte son film à partir des photos et des vidéos qu'ils ont envoyées sur le fil de l'agence. Il les commente face caméra après leur évacuation à Doha, Nicosie ou Londres.
12: Notre collègue Mohamed Alaloul était avec nous dans la tente la nuit où sa famille a été touchée.
13: L'équipe a survécu à Khan Younes, puis à Rafah, sous la pluie et dans la boue. Adel Zanoun a enterré 23 membres de sa famille, mais là encore, il faut convaincre. Les premiers jours, dit-il, les milliers de Palestiniens tués ne comptaient pas pour les médias. Les journaux occidentaux ne voulaient pas raconter ces histoires. Ils ne s'intéressaient qu'aux conséquences de l'attaque sur Israël. Ces reporters sont aussi des cibles, raconte-t-il, sous le double feu du Hamas et de l'armée israélienne. Depuis le 7 octobre, selon Reporters sans frontières, plus de 220 journalistes ont été tués à Gaza.
2: Dans Gaza, c'est en salle depuis hier en France et ce documentaire est aussi disponible sur la plateforme arte.tv.
0: Et c'était le journal d'RFI, merci d'être avec nous. 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Et ça y est, la page de septembre est tournée. C'est celle d'octobre qui s'ouvre aujourd'hui. Et notre département n'est plus sous vigilance rouge, mais sous vigilance jaune depuis 6h ce matin pour le phénomène pluie, inondation, crue. Et c'est donc l'accalmie de cet épisode méditerranéen, mais la tendance sera encore à la grisaille et aux averses ce matin. Retour possible des éclaircies cet après-midi avec encore quelques gouttes possibles dans certaines zones. Le vent s'est calmé, il soufflera de secteur nord et sera faible à modéré. Température maximale pour aujourd'hui de 21 à 25 degrés. Nous aurons 21 à Saint-Pont-de-Thomières, 22 degrés à Montpellier, 23 à 7 Bédarieux, Lodève, Saint-André-de-Sangonis, Gignac, Clermont-Lérault, 24 degrés à Montagnac, à Pézenas, à Agde et jusqu'à 25 degrés à Béziers.
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0: Et à suivre tout à l'heure à 8h20 le magazine 180 secondes de l'actualité culturelle en Occitanie. Il sera question aujourd'hui de Tapatoudi, une association de bénévoles dont la vocation est de promouvoir la littérature jeunesse. C'est un reportage de nos confrères de Radio Aviva. Et puis à 8h30, le magazine Vivre ici. Et dans ce magazine, aujourd'hui, il sera question du GASP, le groupe d'analyse de situation parentale. Je recevrai Sylvane Ciotta, coordinatrice et formatrice à l'association Les Mains Sages, association basée à Tressan. Et Magali Fontani, animatrice du GASP, et elle est aussi facilitatrice en intelligence collective. Vous en saurez plus tout à l'heure sur ces groupes qui offrent un espace d'échange et de réflexion. Il est né le 1er octobre 1942, saxophoniste américain, membre fondateur du groupe Sly and the Family Stone. Il a participé à la construction du son funk du groupe et joue notamment sur les grands albums de la fin des années 60 et du début des années 70. Il fête 84 ans aujourd'hui. Voici Dance to the Music. Nous sommes au cœur de l'année 1968. Et puis, bon anniversaire les natifs du 1er octobre.

0: Dance to the Music au cœur de l'année 1968 avec les Sly and the Family Stone. Les spectacles reprennent du côté de l'illustre théâtre, ce lieu à Pézenas, qui vous donne rendez-vous ce soir, ce jeudi 1er octobre, c'est à 21h, pour une soirée qui s'intitule Love Inclusive avec Sandrine Alexis. Les voix du cœur sont imitables à travers ce nouveau show drôle aiguisé. Et dans l'air du temps, les personnages de Sandrine Alexis décryptent les bonheurs, les surprises et les ravages de la relation amoureuse. Sous toutes ses formes, l'artiste se transforme jusqu'au mimétisme en livrant une performance d'imitation vocale, musicale et scénique qui mêle l'émotion et le rire. Rendez-vous donc ce soir, c'est à l'illustre théâtre à Pézenas. Et pour en savoir plus, rendez-vous sur illustretheatre.fr ou par téléphone 04 67 980 991.
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2: Bonjour, je m'appelle Eleanor Robson et je suis co-trésorière de l'association Tapatudi.

0: parle de nos territoires. Alors, les actions de l'association se déroulent en deux temps. On a un programme de 9 rencontres avec les auteurs et illustrateurs tout au long de l'année. Et après, le point d'ordre, c'est le festival au mois de mai qui se déroule sur la commune de Pézenas. Les jeunes, on trouve qu'ils adorent toutes les rencontres. Le fait de rencontrer un auteur ou un illustrateur dans leurs écoles, ça fait beaucoup de plaisir et ils apprennent à quoi se sert ce métier d'écrire des livres et tout ça. Et ils ont normalement l'occasion de participer à un atelier créatif aussi. Donc, soit ils écrivent des petits morceaux, une petite histoire, un BD avec l'auteur invité, soit ce sont des ateliers d'art plastique et d'illustration. Donc, les enfants apprennent beaucoup sur la technique des différents auteurs et illustrateurs. La mission, c'est vraiment d'éveiller l'intérêt dans la lecture et qu'ils se rencontrent avec des auteurs et des illustrateurs, parce que ça devient beaucoup plus vivant et beaucoup plus réel pour eux. Et c'est vraiment un moment de magie dans les écoles, dans les groupes des enfants. Alors pour les parents, je les conseille de vraiment aller vers chez les médiathécaires de la commune ou de la ville où ils habitent, ou même avec les éducateurs de l'école pour les recommandations. Ou soit vous allez chez notre site web, il y a la liste des auteurs de cette année, de la saison prochaine, et c'est vraiment un très bon choix d'auteurs et illustrateurs qui ont édité plusieurs livres. Vous pouvez trouver Tapatudi sur les réseaux sociaux si vous cherchez Tapatudi 34. Et aussi, on a un site web tapatudi.fr. Et cette année, on va démarrer notre programme de rencontres mensuelles. Donc, nous serons à la rencontre des enfants et des jeunes et des curieux du territoire.
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Radio, c'était Michel Polnareff. C'est un spectacle immersif qui s'intitule « Ta part de colibri » et qui est programmé ce samedi 3 octobre. Ça se passe au domaine départemental de Bessille, près de Montagnac. Rendez-vous donc à 10h pour ce spectacle, un spectacle vivant et participatif autour de la thématique du feu. Lecture immersive, musicale et dansée par des artistes professionnels du territoire héraultais. Danse et lecture avec Pamela Boutillier. Musique live, écoute sonore avec Laurent Besson. C'est donc ce samedi matin, 10h midi, au domaine départemental de Bessille. C'est gratuit, c'est ouvert à toutes et à tous. Et puis l'après-midi, de 14h à 16h, un atelier danse avec les arbres. Vous allez pouvoir venir partager un moment de connexion et de mouvement en pleine nature au programme Jeux coopératifs, liens au vivant, danse et musique live, atelier tout public avec ou sans handicap, avec un goûter offert. C'est en entrée libre, sans inscription. Rendez-vous donc soit à 10h, soit à 14h à l'entrée du site de l'espace naturel sensible de Bessille sur la commune de Montagnac. Cette animation co-animée par Retour aux sources et Oublie pas de sourire est proposée dans le cadre du programme Héros Nature, un partenariat entre le département de l'Hérault et le réseau Coopère 34. À suivre le magazine Vivre ici dans

0: Who Shot Shirley Down à l'instant avec Jackson Sloane. Merci d'être avec nous. Radio Pays des Raux, RPH Sud, il est 8h30. Voici le magazine Vivre Ici. Et aujourd'hui, dans ce magazine, nous nous intéressons à un dispositif encore peu connu du grand public, mais essentiel pour l'accompagnement familial, les GASP, groupe d'analyse des situations parentales, mis en place notamment par l'association Les Mains Sages. Ces groupes offrent un espace d'échange et de réflexion. L'objectif, mieux comprendre les enjeux de la parentalité. Et pour en parler, j'ai le plaisir d'accueillir aujourd'hui dans ce magazine Sivane Ciotta. Bonjour et bienvenue. Coordinatrice et formatrice de l'association Les Mains Sages de Tressan. Et vous êtes accompagnée, Sivane, de Magali Fontanille. Bonjour.
1: Bonjour Jean-Pierre.
0: Animatrice du GASP à Gignac et facilitatrice en intelligence collective.
1: Tout à fait.
0: Je reviens donc sur la présentation. C'est Sivane qui va nous parler de cette association qui a déjà quelques années à son actif. Présentez-la à nos auditeurs et quelles sont ses missions.
1: Oui, tout à fait. Donc 21 ans, on a célébré cette année. Donc les missions de l'association depuis le début, c'est l'accompagnement des parents, des jeunes et des futurs parents, et maintenant des parents de tous âges. Parce que c'est pas toujours inné, il y a plein de questionnements, il y a beaucoup de peut y avoir des difficultés, des périodes un peu sensibles et beaucoup de besoin de partager, de se questionner et de échanger autour de ces pratiques, autour des vécus de la parentalité. Donc on a créé cette association en 2005 pour répondre à ces besoins. À la fois proposer des ateliers où on fait des choses, donc on vit des ateliers, des pratiques corporelles. On a commencé par le yoga pré et post-natal, par les cours de massage bébé. Et notamment en 2010, on a créé le groupe, le GASP.
0: Alors justement, qu'est-ce que le GASP, Magali ?
2: Alors le GASP, c'est le groupe d'analyse de situation parentale. C'est un espace où on développe son savoir analysé en tant que parent. On l'a mis en place parce que justement, il n'y a pas d'école pour être parent. Et quand on se retrouve dans cette situation, on a beaucoup de joie et aussi beaucoup de questions qui arrivent. Et c'est tout à fait légitime d'en avoir. C'est simplement parfois difficile quand on est isolé et on a besoin d'être entouré et bien entouré. Et ce GASP, cet espace-là, est un espace où on se sent soutenu et entouré. En fait, c'est basé tout simplement sur de l'analyse de pratique. Donc, on part d'une situation vécue et ensemble, on va la questionner, l'illuminer, l'éclairer, si je puis dire, de plein de regards différents, sans jugement et sans conseil.
0: Alors, d'habitude, les GASP, ce sont des espaces collectifs qui sont destinés aux professionnels, c'est ça ? Mmh. Et vous, vous détournez un petit peu la chose à la sauce de l'association, donc, pour proposer ces espaces, justement, pour traiter la parentalité, et c'est assez vaste. Quels sont les sujets qui reviennent les plus récurrents ?
2: Alors, les sujets tournent toujours autour de « en tant que maman, en tant que papa ». En tant que grand-maman ou en tant que grand-papa aussi, enfin, toutes les personnes concernées par des questions de parentalité, même beau-papa ou belle-maman. Donc c'est des sujets qui nous traversent, qui nous questionnent. On parle beaucoup de la question des émotions. Ça revient régulièrement sur la gestion des émotions, à la fois des enfants et ses propres émotions en tant qu'adulte. On parle également beaucoup de l'accompagnement vers l'autonomie de l'enfant. Donc, quel que soit son âge, on a des parents qui ont des enfants en bas âge, des nouveau-nés. Et à chaque étape, on parle de l'adolescence aussi beaucoup. Comment couper le cordon à chaque étape de la vie et de la croissance de l'enfant. Et puis, on parle également beaucoup des dynamiques sociétales, de groupes, des questions de harcèlement aussi qui peuvent arriver, notamment dans les écoles. On parle aussi beaucoup de soutien et d'accompagnement tout autour de l'enfant, d'une communauté éducative, que ce soit avec des personnes qui sont formées dans des pratiques comme de l'art-thérapie ou des psychologues, qui peuvent vraiment être soutenants aussi dans des situations qui sont un peu plus difficiles à vivre. Voilà, on parle aussi des questions d'alimentation, de sommeil, des choses basiques, en fait, des besoins premiers qui font que sans ça, en fait, on ne peut pas aller vers de l'épanouissement et du mieux-être.
0: Et comment est née cette idée, Sivan, d'utiliser ce système, le GASP, pour l'association ?
1: On va pas revenir sur toute la création de l'association, mais il y avait un grand besoin d'abord de nous en tant que couple avec mon mari, qui est de formation, il était instituteur, donc professeur des écoles, et lui a vécu les analyses des pratiques professionnelles dans son vécu de professeur, et il les a trouvées très pertinentes, très aidantes, très soutenantes dans ses pratiques. Et quand on a créé l'association, au bout d'un moment, quand on était face à des questionnements, des besoins des parents, il a détourné ce dispositif pour l'adapter au groupe de parents, en disant que chaque situation qu'on vit en tant que parent pouvait être traitée, il dit ça toujours, prêtée au groupe pour qu'on la traite en tant que situation qui va servir à tout le monde pour analyser, pour apprendre à mieux gérer, pour apprendre à s'y prendre peut-être autrement, et aussi cette réflexion autour de cette situation qui va permettre à chacun de grandir en tant que praticien de parent.
0: Et concrètement, comment se déroule une séance ? Qui vient ? Ce sont les conjoints, tous les deux ou pas ? Ou parfois l'un ou l'autre ?
2: Oui, c'est plutôt l'un ou l'autre.
0: Oui.
2: Tout à fait. Donc ça se passe bien en général. Même parfois on est fatigué parce que c'est le soir et voilà, on a du mal à ressortir de chez soi, mais souvent on ressort plus en énergie que ce qu'on est arrivé, donc c'est bon signe. On commence toujours par un quad neuf. Il y a vraiment ce temps-là de météo. Moi, du coup, j'utilise des outils d'intelligence collective puisque c'est ma formation. Donc, comme les petites cartes que j'ai amenées, tu vois, Jean-Pierre, tu peux en choisir une pour dire avec quoi tu arrives. Voilà, on se sert aussi de ça. Voilà,
0: allez, j'en choisis une. Alors, il y en a une où il y a un petit personnage qui marche et puis on a l'impression qu'il y a un précipice, c'est ça ?
2: C'est ça.
0: Oui.
2: C'est ce que tu vois.
0: Oui. C'est ça. Ça peut être autre chose.
2: Ça peut être autre chose. C'est ce qui te parle, en fait. C'est ça qui compte.
0: Oui.
2: Et donc, qu'est-ce que ça te dit ?
0: Ben, ça me dit qu'il y a attention, il y a danger, là. Il faut faire quelque chose.
2: Ok, donc peut-être tu arrives avec une appréhension, quelque chose qui te travaille et on peut en discuter.
0: Ah.
2: Voilà, et donc l'idée c'est après ce quad neuf, on fait un tour pour voir si quelqu'un ou quelqu'une a une situation à proposer, qui la traverse. On l'écoute sans la couper. C'est très important. Il y a vraiment une qualité d'écoute exceptionnelle. Ensuite, on a un temps de questionnement. On va juste simplement essayer de mieux comprendre, donc des questions de compréhension, d'éclaircissement, clarification. Et puis, on aura un temps autour d'hypothèses. Voilà, j'ai mis l'hypothèse que cette situation est liée à. Et on ne va pas aller plus loin. On ne va pas aller sur « moi, à ta place, je ferai comme ça ». Et on finit par un temps de conclusion de l'exposant, exposante qui peut dire voilà, avec quoi il repart. Et un temps de méta-analyse du fonctionnement, c'est-à-dire on se dit, on s'observe, on observe ce qu'on a vécu ensemble. On prend de la hauteur sur ce qu'on vient de vivre et comment on l'a vécu. Et en fait, il y a toujours beaucoup de convivialité parce qu'on amène des petits grignotis, des choses à partager, à boire et à grignoter. Et il y a beaucoup de convivialité, de chaleur humaine et de bienveillance. En fait, c'est ce qui ressort beaucoup. C'est on se sent moins seul quand on repart du GASP.
0: Alors justement, vous avez recueilli le témoignage d'une maman qui participe au GASP. On l'écoute.
3: Je m'appelle Anne-Laure et je suis le GASP en tant que maman pour la deuxième année. Je suis toujours très contente les mardis soirs, une fois par mois, de rejoindre l'équipe des parents du GASP et l'animatrice, parce que je le vois comme une pause que je m'offre à moi-même pour réfléchir à ma parentalité. Dans notre vie active, on n'a pas forcément beaucoup de temps comme ça pour réfléchir durant une heure, deux heures sur des situations difficiles qu'on peut rencontrer dans notre quotidien. Et là, c'est vraiment cette bulle bienveillante de non-jugement entre parents qui me permet de creuser et de prendre de la distance par rapport à des situations difficiles. J'ai aussi observé que la méthodologie d'analyse de situation qu'on utilise dans le GASP, je l'ai acquise et que maintenant je peux la réutiliser chez moi face à des situations que je rencontre dans mon quotidien avec mes enfants. Et ça me permet d'aller beaucoup plus loin que ce que je ne faisais avant de participer au GASP. J'ai aussi constaté que je suis beaucoup plus bienveillante envers moi-même depuis que j'utilise cette méthode, puisque je me suis rendu compte que les causes d'une situation difficile sont vraiment multiples et que j'en suis pas forcément la responsable. Du coup, c'est vraiment une aide précieuse pour la vie quotidienne parentale.
0: Qui peut participer à ces séances?
1: Alors, tous parents, même on a déjà accueilli des femmes enceintes, des couples. Justement, c'est pas les couples, c'est l'un ou l'autre, comme a dit Magali. On y tient, c'est important qu'on puisse être vraiment libre de s'exprimer si on souhaite sur tous les aspects subjectifs du sujet. Tous parents, grands-parents, toute personne qui a des enfants, voilà, tous âges. Et on ouvre à ça, on se retrouve une fois par mois, donc c'est une soirée par mois. Il y a deux groupes, on a un groupe sur Gignac et un groupe sur Tressan. Donc c'est vraiment ouvert à tout le monde qui a envie de s'interroger, de se questionner, de partager avec d'autres parents sur des situations qu'on vit au quotidien avec nos enfants.
0: Et quels bénéfices vous observez sur les personnes qui participent? Vous avez des retours?
2: Oui, on a beaucoup de très bons retours. Bah, tout simplement, moi, j'étais maman en fait au départ. J'ai participé juste en tant que maman. C'était ma première sortie même en tant que maman. Et je me suis formée ensuite. Et donc maintenant, j'anime les groupes. Donc juste pour dire que c'est hyper pertinent. Au début, j'ai pas compris. Très franchement, je suis arrivée dans le groupe. J'ai trouvé ça assez lent, très différent de ce qu'on peut vivre dans le quotidien en fait. Ou dans une discussion plus naturelle, on va se couper la parole. On va donner des conseils. Et là, c'était très, très différent. Il y avait vraiment un processus. Et au début, je me suis dit, oh là là, mais moi, je suis pressée. J'ai envie de tout de suite savoir comment faire. Et en fait, ça m'a apporté, c'est au fur et à mesure des séances, de la profondeur, de l'authenticité. Et ça a été assez puissant, une transformation dans mon quotidien sur ma manière de observer ce qui se joue dans une situation d'urgence, là, plutôt que d'être dans la réaction. Prendre du recul, respirer et me poser à moi-même les questions et les hypothèses. Et on a ces retours des participantes aujourd'hui qui disent, aujourd'hui, je fais ça dans mon quotidien toute seule. J'arrive à utiliser le GASP pour être moins dans la réaction vive, mais plus dans l'accueil de ce qui se vit.
0: Et justement, comment est-ce que vous garantissez aujourd'hui ce côté confidentiel? C'est pas évident de s'exprimer de sujets personnels dans un groupe. Comment vous procédez?
2: Tout simplement en posant un cadre et des principes bienveillants dès le début, dès la construction du groupe, avec des valeurs qui nous sont importantes à chacun, chacune, de quoi on a besoin dans ce cadre-là pour fonctionner ensemble. Donc on a un petit panneau que vous pouvez voir. On a refait la déco des studios de RPH avec le cadre qu'on pose ensemble et les règles. Et ensuite, chacun et chacune est invité à s'exprimer ou non. Il n'y a aucune injonction à le faire. Et la clause de confidentialité fait partie et au centre en fait du dispositif. Et c'est ça qui permet que chacun s'exprime dans toute liberté.
1: Ouais, et je tiens juste à rajouter qu'il y a des personnes qui sont là depuis 16 ans et depuis le début qui participent, qui continuent à venir chaque mois et qui ce cadre-là qui est ce qu'il est, mais qui est très rassurant. Et c'est un des grands retours, enfin, on a beaucoup ce retour-là, que le cadre très rassurant et confidentiel est posé, permet à tout le monde de vraiment se sentir à l'aise pour s'exprimer et pour revenir.
0: Et est-ce qu'aujourd'hui, vous avez des projets ou des perspectives pour améliorer ces séances?
2: On pose la question à chaque fin de séance, en fait, au groupe. C'est le groupe lui-même qui est actrice et acteur de ça. Donc à chaque fois, on réajuste des choses. Par exemple, avec le groupe de Gignac, on a mis en place des temps de réflexion individuelle préalable, c'est-à-dire, on appelle ça les tripes. Mais en gros, c'est avant le temps de questionnement et d'hypothèse, on prend 2 minutes toute seule pour noter ces questions et ces hypothèses, pour justement faire en sorte qu'on soit plus dans un pied d'égalité et d'équité sur la prise de parole. Parce que dans les groupes, quand il n'y a pas ces règles-là, c'est toujours les mêmes qui prennent la parole en premier, parce qu'ils ont la facilité pour s'exprimer. Et du coup, les autres, on ne les entend pas. Donc là, ça permet ça. Si j'ai besoin de plus de temps pour élaborer ma question ou mon hypothèse, bah je l'ai. Et donc, on s'est rendu compte que ça permettait de mieux répartir le temps de parole pour chacun, chacune.
0: Nous arrivons au terme de ce magazine. Est-ce que vous avez quelque chose à rajouter ?
2: Simplement, si vous êtes parent dans le cœur d'Hérault, n'hésitez pas à contacter l'association Les Mains Sages, à venir essayer, découvrir, à nous rencontrer et surtout à bien vous entourer.
0: Ce sera le mot de la conclusion. Et puis pour les personnes qui veulent en savoir plus, on leur donne rendez-vous sur les réseaux sociaux ou peut-être un site internet.
1: Oui. Oui. Tout à fait, le site de l'association lesmainsages.org.
0: Et c'est une réunion du GASP qui est proposée, ouverte à tous. Rendez-vous le mardi 13 octobre à Gignac et le vendredi 16 octobre à Tressens, c'est de 20h à 22h. Merci à toutes les deux, Magali et Sivan. Je vous souhaite une très belle journée.
1: Merci à toi Jean-Pierre.
2: Merci.
0: Le magazine Vivre Ici, 8h30 et rediffusion à 12h30, 12h30 aujourd'hui. Donc, si vous l'avez pris en cours de route, c'est une soirée cabaret créole avec René Lacaille, accordoniste, guitariste, chanteur, auteur et interprète. René Lacaille fait rayonner la musique et les rythmes de son île natale, La Réunion. Rendez-vous ce samedi 3 octobre à 20h30 à la Cigalière de Sérignan. Pour la Cigalière, pour cet événement, il réunit 20 musiciens et chanteurs, Zebda, Bonbon Voodoo, Massilia Sound System et encore d'autres, dans une soirée qui ne manquera pas de piment. En première partie, ce sera le collectif du RAFU dans la Pinède, un collectif de 10 musiciens amoureux de musique brésilienne qui va venir chauffer la scène. Pour en savoir plus, rendez-vous sur lacigalière.fr. On écoute justement René Lacaille.
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et René Lacaille à l'instant. Cet artiste qui propose une soirée cabaret créole ce samedi 3 octobre, c'est à 20h30 à la Cigalière de Sérignan. Il y a tout juste 57 ans aujourd'hui, le 1er octobre 1969, le groupe Les Beatles sortait aux États-Unis leur 11e album studio, Abbey Road, le titre de l'album, quelques jours après sa sortie au Royaume-Uni. Donc, dernier album enregistré par le groupe, il contient notamment Something, Here Comes the Sun, ou encore Come Together au cœur de l'année 1969. On écoute le titre.

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0: Cargo de nuit, Axel Bauer, merci d'être avec nous. RPA, il est 9h. Voici le journal d'RFI.
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2: Andréane Mélard.
1: Et tout de suite, c'est le journal avec Julien Coquel-Rohem.
3: Et à la une, Andréane, les spéculations qui continuent autour de l'incident à bord d'un vol entre Dubaï et Tel Aviv hier matin, la plongée vertigineuse de l'appareil et son atterrissage en urgence en Arabie Saoudite après une altercation sanglante dans la cabine de pilotage. Israël évoque une tentative d'attentat djihadiste alors que la compagnie Fly Dubaï appelle pour l'instant à s'abstenir de toute spéculation prématurée. Dans ce journal aussi, le scandale aux États-Unis après l'échec de l'exécution de Christa Pike, toujours en vie. Malgré une double injection létale cette nuit, le Tennessee annonce une enquête et la suspension de toutes les exécutions pour cette année. L'actualité française à la une également, alors que le gouvernement présente aujourd'hui son budget et que la mobilisation des lycéens se poursuit avec le soutien des étudiants depuis hier soir. Et puis la fonte à toute vitesse des glaciers en Suisse, le réchauffement climatique visible à l'œil nu à la fin de ce journal.
1: Une altercation dans la cabine de pilotage et un plongeon de 5000 mètres en quelques minutes. Que s'est-il passé hier à bord du vol 1073 de la compagnie Fly Dubaï?
3: L'appareil parti de Dubaï pour rejoindre Tel Aviv et dont les 174 passagers, presque tous israéliens, ont bien cru ne jamais ressortir en vie. C'est eux qui ont, semble-t-il, empêché le pire en neutralisant l'assaillant. Leurs témoignages permettent ce matin de reconstituer une partie du scénario, mais les interrogations subsistent. Bonjour Frédéric Misselin.
4: Bonjour.
3: En direct de Jérusalem, alors qu'Israël évoque une tentative d'attentat djihadiste, mais l'enquête est toujours en cours et les événements ne sont pas définis de la même façon par les uns et les autres.
4: Oui, Julien, on sait que le commandant de bord a été poignardé par son binôme dans le cockpit, mais on ignore ce qui a motivé ce geste. Donald Trump résume la situation. Le copilote était peut-être un terroriste ou un cinglé. Les autorités israéliennes optent pour la première hypothèse. Le chef du gouvernement accuse l'assaillant d'avoir voulu provoquer un crash. Il souhaitait, je cite, que l'appareil s'écrase. Et Benjamin Netanyahou de préciser, il est trop tôt pour dire qui est derrière cette attaque. Son ministre de la Défense, lui, s'est empressé de parler d'une tentative d'attaque terroriste djihadiste sans apporter de preuves. La compagnie émirienne Fly Dubaï évoque un incident dans le poste de pilotage et demande à s'abstenir de toute spéculation prématurée. L'enquête se poursuit. Les deux pilotes blessés sont à l'hôpital. On devrait donc connaître les motivations de l'assaillant s'il a agi seul. Selon la presse israélienne, l'Arabie Saoudite pourrait permettre aux responsables du Mossad d'interroger le copilote.
3: Benjamin Netanyahou très présent sur la scène médiatique pendant toute la séquence, Frédéric.
4: Il s'est rendu à l'aéroport de Tel Aviv hier soir pour accueillir les rescapés. Il a donné dans la foulée une interview à CNN, à Fox News. Il affirme également qu'il n'avait pas d'informations préalables spécifiques. La veille, Benjamin Netanyahou avait tenu une réunion de sécurité, évoquant de façon très large des risques d'attaque sur Israël avant les élections. Le scrutin aura lieu le 27 octobre et le Premier ministre est candidat à sa réélection.
3: Frédéric Misselin à Jérusalem pour RFI, merci beaucoup. Et le Premier ministre israélien qui appelle en tout cas les services de sécurité du pays à se préparer à toute menace potentielle supplémentaire.
1: Aux États-Unis, stupeur et consternation dans le Tennessee.
3: Après l'exécution manquée de celle qui devait être la première femme exécutée dans le pays depuis 2023, Christa Pike, condamnée à mort il y a 31 ans pour le meurtre d'une camarade de classe. Ses avocats avaient lancé ces derniers jours une offensive judiciaire de la dernière chance pour tenter de la sauver. La Cour suprême a fini par autoriser son exécution en dernière minute hier soir. Mais c'était sans compter sur le deuxième échec de l'année d'une exécution dans le Tennessee. Christa Pike a survécu malgré deux injections létales, Vincent Sourio.
5: Ce fiasco s'est déroulé devant témoins puisque des journalistes et des officiels assistaient à la scène depuis une pièce voisine. Dans un premier temps, Christa Pike est apparue allongée, entravée sur un brancard. Puis le protocole de mise à mort par injection a commencé. Une seringue de pentobarbital, un sédatif très puissant censé entraîner un arrêt cardio-respiratoire. Or, les observateurs présents sur place ont distinctement entendu Christa Pike prévenir que son bras la lançait et semblait sur le point d'exploser. Son calvaire a duré près de deux heures car même après une deuxième piqûre. Elle était encore vivante, prise de spasmes, de râles, puis de ronflements réguliers, jusqu'à ce que la presse soit évacuée. Ses avocats confirment que Christa Pike a fini par recevoir des soins médicaux, mais ils ignorent à ce stade son état de santé. Le gouverneur du Tennessee vient pour sa part de sursoir à l'ensemble des exécutions initialement prévues d'ici à la fin de l'année. Il demande une enquête complète et indépendante. Vincent Souriau, Washington RFI.
3: Et les avocats de Christa Pike qui évoquent notamment des difficultés d'accès aux veines et un produit d'injection dégradé. Ils dénoncent un protocole qui demeure enveloppé de secrets alors que les autorités pénitentiaires du Tennessee gardent pour l'instant le silence.
1: En Afrique du Sud, la colère qui continue de s'exprimer face à la série de féminicides à l'est de Johannesburg.
3: C'est 11 corps de femmes retrouvées depuis la mi-juillet dans le même secteur sans que la police n'ait pour l'instant établi le moindre mobile. Le scandale a poussé Cyril Ramaphosa à s'exprimer mardi pour promettre notamment un audit des affaires non traitées par la justice, accompagné d'un plan d'ici 3 mois pour les faire avancer. Pas de quoi convaincre les associations qui pointent du doigt notamment la responsabilité de la police et appellent à une réforme en profondeur du système judiciaire. Claire Bargelès.
6: Le parquet sud-africain obtient chaque année de très bons taux de condamnation pour les cas de violences sexuelles et de féminicides qui arrivent jusqu'au jugement. Sauf que beaucoup sont abandonnés en route, et notamment à cause de blocages du côté de la police. La juriste Brenda Madumise-Pajimo est directrice de l'organisation Wise for Africa.
7: Les dossiers sont remplis à la main et beaucoup d'entre eux disparaissent car il n'y a pas de système pour suivre à la trace les procédures enregistrées. Et il y a des échanges de pots de vin. Lorsqu'un dossier n'est plus disponible au niveau d'un poste de police, eh bien il n'y a plus d'enquête. De plus, le président sait très bien que le grand retard accumulé dans le traitement des échantillons ADN est un obstacle majeur pour obtenir justice, en particulier pour les victimes de viol.
6: Et pour les dossiers qui sont ensuite transmis aux tribunaux, il faut s'armer d'une extrême patience, selon Naledi Kouali, directrice adjointe de Lawyers Against Abuse, une ONG qui accompagne les victimes dans leur démarche.
8: Ce que nous disent nos clientes et ce qu'on constate au fil des années, c'est qu'il faut s'attendre parfois à des reports vraiment très longs. Nous avons eu par le passé des affaires qui ont duré jusqu'à 9 ans. Ça peut être dû à différents facteurs, le changement du juge qui préside l'audience, un changement de procureur ou encore le transfert vers une autre cour. On constate qu'en moyenne, les plaignantes parviennent à rester engagées dans la procédure pendant environ 2 à 3 ans.
6: Enfin, nombre de victimes renoncent même dès le début à porter plainte auprès de la police, de peur d'être stigmatisée. Claire Bargelès, Johannesburg, RFI.
3: Les violences sexistes et sexuelles au cœur aujourd'hui par ailleurs des débats de l'Assemblée nationale en France. La loi intégrale sur le sujet, censée répondre aux failles révélées par plusieurs scandales, a été approuvée hier en commission malgré l'abstention du Rassemblement national. Le texte fleuve doit couvrir toute la chaîne des violences, du repérage à la réparation. Mais certaines associations dénoncent une loi qui ne met pas assez l'accent sur la prévention, alors que plusieurs députés s'inquiètent, eux, du manque de moyens pour la faire appliquer.
1: Et la question des moyens de l'État tout entier posée aujourd'hui par le gouvernement.
3: Sous la pression des marchés et de l'opposition, Sébastien Lecornu présentera tout à l'heure son projet de budget pour l'année 2027. Un budget de redressement face à une réalité qui nous rattrape, dit le Premier ministre. Une dette publique à son plus haut niveau depuis 1946, à 119% du PIB. La France obligée d'emprunter à des taux d'intérêt de plus en plus élevés. Sébastien Lecornu veut effectuer 54 milliards d'euros d'économies avec des efforts de plus de 5 milliards d'euros demandés par exemple aux collectivités et une mise à contribution des retraités à hauteur de 5,5 milliards d'euros.
1: La France où les lycéens maintiennent leur mobilisation.
3: Pour dénoncer le manque de moyens, le non-remplacement des enseignants, l'insalubrité de leurs établissements, 356 lycées étaient bloqués hier et les syndicats à l'origine de la mobilisation annoncent un acte 2 aujourd'hui. Bonjour Baptiste Coulon.
9: Bonjour à tous.
3: En direct avec nous de Saint-Denis dans le nord de Paris, vous êtes devant l'entrée d'une université, Baptiste, puisque les étudiants rejoignent cette fois la mobilisation des lycéens.
9: Oui, vous en parliez Julien, c'est tout le sens de la conférence de presse donnée hier par les syndicats lycéens et étudiants, un acte 2 pour faire valoir des revendications communes. Appel entendu ce matin par les étudiants de l'université Paris 8, environ 200 d'entre eux rassemblés devant l'entrée bloquée de leur établissement. Quelques-uns qui préparaient encore tout à l'heure des pancartes dont les slogans font écho aux demandes lycéennes. Même cause, même combat, voilà ce que me disait tout à l'heure Paul, étudiant en géopolitique, il est en quatrième année.
10: On a des lycées qui sont délabrés avec des verra. Et on connaît ça aussi à Paris 8. On a des fuites dans la BU. Parfois, elles ferment parce qu'il n'y a pas de chauffage. Parfois, parce qu'il n'y a pas de clim. On a des bâtiments qui ne sont pas isolés, où il fait trop froid, il fait trop chaud. Donc, on a vraiment une situation similaire. Donc, c'est pour ça qu'on peut les rejoindre.
9: Paul se mobilise aussi pour soutenir les lycéens victimes de la répression policière, dit-il. Plusieurs d'entre eux ont en effet été blessés ces derniers jours. 3 enquêtes de l'IGPN, la police des polices, ont été ouvertes, disait hier le ministre de l'Intérieur. Alors autour des lycées ce matin, c'est plutôt la précaution qui domine. Un proviseur a par exemple préféré fermer le sien pour éviter tout rassemblement. Conséquence, quelques lycéens ont rejoint les étudiants de Paris 8, de l'université Paris 8 qui manifestent ce matin.
3: Merci Baptiste Coulon. Et face à la colère des jeunes, le gouvernement qui promet une plateforme de concertation tout en continuant de dénoncer les violences. Le ministère de l'Intérieur fait état de 625 interpellations pour la seule journée d'hier.
1: Il était très critiqué par les associations de défense des droits humains, l'accord franco-britannique d'échange de migrants remisé au placard.
3: On l'appelait l'accord 1 pour 1, conclu à l'été 2025. Il prévoyait le renvoi en France de migrants arrivés illégalement en Angleterre en échange de l'accueil dans un cadre légal. D'autres migrants se trouvant dans l'Hexagone. C'est le Royaume-Uni qui a annoncé hier la fin du dispositif dont la phase de test expirait aujourd'hui. Bonjour Marie Casadeau.
11: Bonjour.
3: Ce système d'échange était inédit et il n'a jamais vraiment marché.
11: Oui, en tout cas, il n'a pas atteint son objectif, dissuader les migrants de franchir illégalement la Manche, cette mer frontière entre la France et la Grande-Bretagne, en ajoutant au risque de la traversée celui de l'expulsion à l'arrivée en Angleterre. Longtemps, les Britanniques ont tenté de convaincre leurs voisins d'accepter le principe. En juillet 2025, l'ancien Premier ministre britannique, très anti-immigration, Keir Starmer, y parvient. C'est Bruno Retailleau, qui est alors ministre de l'Intérieur en France. Les deux pays se donnent un an et demi pour expérimenter ce système. Et voilà ce qu'en disait l'ambassadeur de France chargé des migrations en février dernier. Cyril Baumgartner était entendu par une commission d'enquête parlementaire sur la gestion de la frontière.
12: De façon totalement neutre, objectif, je pense qu'un indicateur qui sera nécessairement pertinent, c'est celui des tentatives de traversée irrégulière. Un indicateur qui, évidemment, du point de vue humain primordial, c'est celui des disparitions en mer. L'an dernier, c'était 31. Un élément positif malgré tout, c'est qu'en comparaison avec l'année précédente, la réduction est notable.
3: La période d'expérimentation devait donc s'achever ce jeudi. Marie, quel est son bilan en matière de chiffres?
11: Alors pour les traversées clandestines, les autorités britanniques en ont recensé 50 000 en 2025, près de 17 000 sur les 6 premiers mois de l'année 2026. Des chiffres qui ne cessent donc d'augmenter malgré tout depuis 3 ans. Côté britannique, le gouvernement travailliste qui présentait comme révolutionnaire cet accord a tenté ces derniers mois d'obtenir sa poursuite. Mais la ministre de l'Intérieur a reconnu elle-même des écueils. Shabana Mahmoud était interrogée par des parlementaires britanniques il y a 2 semaines.
13: Cela ne va pas sans poser de défis, évidemment. Les chiffres restent relativement modestes. Il y a de nombreux obstacles opérationnels pour pouvoir augmenter le nombre d'éloignements effectifs chaque semaine, notamment en raison du système français. Une tâche complexe aussi pour nous.
11: Près de 1400 personnes ont ainsi été transférées de Grande-Bretagne vers la France pour un objectif initial de 2600 échanges au moins. Shabana Mahmoud a été forcée de reconnaître aussi que ce projet pilote a coûté plus cher que prévu, plus de 65 000 euros par retour. Selon le journal britannique The Guardian, près de 50 migrants renvoyés par la Grande-Bretagne en France ont traversé à nouveau la Manche. Dans un communiqué, le ministère britannique de l'Intérieur a précisé tout de même que les deux pays continuaient de travailler ensemble pour lutter contre cette immigration clandestine.
3: Marie Casadebey pour notre dossier du jour. Merci beaucoup.
1: Et puis, Julien, leur disparition est déjà annoncée depuis des années. La Suisse doit publier aujourd'hui son rapport annuel sur l'état de ses glaciers.
3: Et l'été caniculaire ne va pas faire mentir les prévisions des scientifiques sous l'effet du réchauffement climatique causé par l'activité humaine. Les glaciers des Alpes fondent à vitesse grand V. Ils ont encore lâché 5% de leur masse rien que cette année, selon l'Académie des sciences naturelles, 20% en tout depuis 5 ans. Le retrait est visible en un coup d'œil, comme l'a constaté Jérémy Lanche.
14: Le glacier du Cé Rouge dans les Alpes vaudoises fait peine à voir en ce début d'automne. L'eau de fonte qui s'écoule à sa surface est presque aussi visible que la glace. Mathias Huss a du mal à reconnaître le paysage.
15: C'est clairement un glacier qui est en train de mourir. Il n'y avait pas de glace nouvelle qui s'est formée depuis qu'on a commencé à mesurer là, il y a presque 20 ans. Mais ça va durer encore peut-être 15 ans, jusqu'il a complètement disparu.
14: Le directeur du réseau de suivi national des glaciers est venu replacer une balise. Elle non plus n'a pas supporté la canicule.
15: Fin juillet, elle était tout dans la glace. Et maintenant, elle sortait de 3 mètres. Ça veut dire seulement en août et en septembre, Il y avait 3 mètres de fonte à cet endroit-là. Et ça, c'est énorme.
14: Et il n'y a pas que la chaleur. L'hiver a été particulièrement sec aussi. Sans couverture neigeuse, la fonte est encore plus importante.
15: Les glaciers ont perdu plus que 2000 milliards de litres. Ça correspond à 4 fois la consommation annuelle des ménages suisses.
14: La fonte massive des quelques 1300 glaciers que compte la Suisse contribue paradoxalement à atténuer les effets de la sécheresse. Mais c'est mathématique, plus ils rétrécissent et plus les quantités d'eau rejetées en été diminuent. Jérémy Lanche, RFI, sur le glacier du Cérouge au Diableret.
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0: Et notre département n'est plus sous vigilance rouge, mais sous vigilance jaune pour le phénomène pluie-inondation crue depuis 6h ce matin. C'est l'accalmie de cet épisode méditerranéen qui a touché notre département et le Gard hier, mais la tendance sera encore à la grisaille et aux averses ce matin. Retour aux éclaircies cet après-midi avec encore quelques gouttes possibles. Le vent s'est calmé aussi, il soufflera de secteur nord et sera faible à modéré. Les températures maximales pour ce premier jour d'octobre de 21 à 25 degrés. Nous aurons 21 degrés à Saint-Pont-de-Thomières, 22 degrés à Montpellier, 23 à 7 à Bédarieux, Lodève, Saint-André-de-Sangonis, Gignac, Clermont-l'Hérault, 24 degrés à Montagnac, Pézenas, Agde et 25 degrés à Béziers. Les natifs du 1er octobre, bon anniversaire, vous êtes nés le même jour que ce chanteur, auteur, compositeur, arrangeur et pianiste américain de soul et de R&B. Il s'appelle Donny Hathaway, connu pour ses duos avec Roberta Flack, entre autres. On l'écoute avec ce titre de 1970, The Ghetto.

Ghetto, le titre de ce morceau en 1970 avec Donny Hathaway. Et un communiqué de l'association La Sauce 34 qui vous propose le spectacle Josette et Mustapha de la compagnie La Cour Singulière. C'est un théâtre d'objets et de marionnettes qui est proposé ce samedi 3 octobre à 17h à Mosaïca, cours de la Liberté à Saint-André-de-Sangonis. En cas de pluie, ce sera transféré à la salle des fêtes. C'est un spectacle qui sera suivi d'un apéro partagé avec les artistes. Ça s'adresse aux adultes et aux enfants à partir de 8 ans. C'est en prix libre, gratuit pour les moins de 16 ans. Spectacle proposé dans le cadre de la Semaine Bleue en partenariat avec l'EHPAD Yves Crouzy et le CCAS. Vous pouvez réserver votre place par SMS au 06 72 04 38 92. 06 72 04 38 92. C'est un atelier d'écriture qui est proposé du côté de Magalas. Il s'intitule « Créer des instants d'écriture en favorisant la découverte de la littérature ». Il sera animé par Marie-Ké Hazard. Rendez-vous ce samedi 3 octobre de 10h à midi. Ça se passe à la médiathèque de Magalas. Il y a tout juste 22 ans aujourd'hui, c'était le 1er octobre 2004, nous quittait Bruce Palmer, bassiste canadien et membre fondateur du groupe Buffalo Springfield aux côtés de Stephen Stills. Entre autres, on écoute le groupe Buffalo Springfield avec ce titre For What It's Worth. C'est un titre de 1966.

For What It's Worth, ce titre de 1968-66 avec les Buffalo Springfield. Et la ville de Gignac nous annonce un marché aux livres. Il est prévu ce dimanche 4 octobre. Ce sera de 9h à 17h sur l'esplanade de Gignac. Il y a tout juste 42 ans aujourd'hui, le 1er octobre 1984, le groupe U2 sortait son quatrième

album studio The Unforgettable Fire, produit par Brian Eno et Daniel Lanois. L'album marque une évolution dans le son du groupe et contient notamment Pride in the Name of Love.

Pride in the Name of Love en 1984 avec le groupe U2. C'est la fête de la SEB de Tarassac. Elle aura lieu ce dimanche 4 octobre de 10h à 17h. Et ça se passe au Bousquet d'Orme avec restauration, buvette et baletti. Il y aura le marché des producteurs, des stands associatifs ainsi que des ateliers. Trois scientifiques du CIRAD vont témoigner de leurs travaux sur trois oignons doux du Midi, celui de Lézignan-la-Sèbe, celui des Cévennes et aussi celui de Tarassac. Et vous êtes chaleureusement invités à venir leur poser vos questions. La grande fête de la SEB de Tarassac, c'est ce dimanche 4 octobre, toute la journée, ça se passe au Bousquet d'Orme. Et c'est un programme musical qui vous est proposé sur notre antenne. La matinale se termine déjà, ça passe très vite, la matinale en direct, mais la musique continue sur les antennes de Radio Pays d'Hérault et RPH Sud avec Eddie Mitchell. Et sur ce, je vous souhaite une très belle journée.

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Effectivement, les problèmes de drogue nous posent chaque jour une série de questions. Mais après tout, pour bien les comprendre, ne faudrait-il pas écouter de jeunes utilisateurs?

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2: Et aujourd'hui, dans ce magazine, nous nous intéressons à un dispositif encore peu connu du grand public, mais essentiel pour l'accompagnement familial, les GASP, groupe d'analyse des situations parentales, mis en place notamment par l'association Les Mains Sages. Ces groupes offrent un espace d'échange et de réflexion. L'objectif, mieux comprendre les enjeux de la parentalité. Et pour en parler, j'ai le plaisir d'accueillir aujourd'hui dans ce magazine Sivan Ciotta. Bonjour et bienvenue, coordinatrice et formatrice de l'association Les Mains Sages de Tressan. Et vous êtes accompagnée, Sivan, de Magali Fontanille. Bonjour.
3: Bonjour Jean-Pierre.
2: Animatrice du GASP à Gignac et facilitatrice en intelligence collective.
3: Tout à fait.
2: Je reviens donc sur la présentation. C'est Sivan qui va nous parler de cette association qui a déjà quelques années à son actif. Présentez-la à nos auditeurs et quelles sont ses missions.
3: Oui, tout à fait. Donc 21 ans, on a célébré cette année. Donc les missions de l'association depuis le début, c'est l'accompagnement des parents, des jeunes et des futurs parents, et maintenant des parents de tous âges. Parce que c'est pas toujours inné, il y a plein de questionnements, il y a beaucoup de peut y avoir des difficultés, des périodes un peu sensibles et beaucoup de besoin de partager, de se questionner et de échanger autour de ces pratiques, autour des vécus de la parentalité. Donc on a créé cette association en 2005 pour répondre à ces besoins. À la fois proposer des ateliers où on fait des choses, donc on vit des ateliers, des pratiques corporelles. On a commencé par le yoga pré et post-natal, par les cours de massage bébé. Et notamment en 2010, on a créé le groupe, le GASP.
2: Alors justement, qu'est-ce que le GASP, Magali ?
4: Alors le GASP, c'est le groupe d'analyse de situations parentales. C'est un espace où on développe son savoir analysé en tant que parent. On l'a mis en place parce que justement, il n'y a pas d'école pour être parent. Et quand on se retrouve dans cette situation, on a beaucoup de joie et aussi beaucoup de questions qui arrivent. Et c'est tout à fait légitime d'en avoir. C'est simplement parfois difficile quand on est isolé et on a besoin d'être entouré et bien entouré. Et ce GASP, cet espace-là, est un espace où on se sent soutenu et entouré. En fait, c'est basé tout simplement sur de l'analyse de pratique. Donc, on part d'une situation vécue et ensemble, on va la questionner, l'illuminer, l'éclairer, si je puis dire, de plein de regards différents, sans jugement et sans conseil.
2: Alors, d'habitude, les GASP, ce sont des espaces collectifs qui sont destinés aux professionnels, c'est ça ? Mmh. Et vous détournez un petit peu la chose à la sauce de l'association, donc, pour proposer ces espaces. Justement, pour traiter la parentalité, et c'est assez vaste, quels sont les sujets qui reviennent les plus récurrents ?
4: Alors, les sujets tournent toujours autour de en tant que maman, en tant que papa, en tant que grand-maman ou en tant que grand-papa aussi. En fait, toutes les personnes concernées par des questions de parentalité, même beau-papa ou belle-maman. Donc, c'est des sujets qui nous traversent, qui nous questionnent. On parle beaucoup de la question des émotions. Ça revient régulièrement sur la gestion des émotions, à la fois des enfants et ses propres émotions en tant qu'adulte. On parle également beaucoup de l'accompagnement vers l'autonomie de l'enfant. Donc, quel que soit son âge, on a des parents qui ont des enfants en bas âge, des nouveau-nés. Et à chaque étape, on parle de l'adolescence aussi beaucoup. Comment couper le cordon à chaque étape de la vie et de la croissance de l'enfant. Et puis on parle également beaucoup des dynamiques sociétales, de groupes, des questions de harcèlement aussi qui peuvent arriver, notamment dans les écoles. On parle aussi beaucoup de soutien et d'accompagnement tout autour de l'enfant, d'une communauté éducative, que ce soit avec des personnes qui sont formés dans des pratiques comme de l'art-thérapie ou des psychologues, qui peuvent vraiment être soutenants aussi dans des situations qui sont un peu plus difficiles à vivre. Voilà, on parle aussi des questions d'alimentation, de sommeil, des choses basiques, en fait, des besoins premiers, qui font que sans ça, en fait, on ne peut pas aller vers de l'épanouissement et du mieux-être.
2: Et comment est née cette idée, Sivan, d'utiliser ce système, le GASP, pour l'association ?
3: On va pas revenir sur toute la création de l'association, mais il y avait un grand besoin d'abord de nous en tant que couple avec mon mari, qui est de formation, il était instituteur, donc professeur des écoles, et lui a vécu les analyses des pratiques professionnelles dans son vécu de professeur, et il les a trouvées très pertinentes, très aidantes, très soutenantes dans ses pratiques. Et quand on a créé l'association, au bout d'un moment, quand on était face à des questionnements, des besoins des parents, il a détourné ce dispositif pour l'adapter au groupe de parents, en disant que chaque situation qu'on vit en tant que parent pouvait être traitée, il dit ça toujours, prêtée au groupe pour qu'on la traite en tant que situation qui va servir à tout le monde pour analyser, pour apprendre à mieux gérer, pour apprendre à s'y prendre peut-être autrement, et aussi cette réflexion autour de cette situation qui va permettre à chacun de grandir en tant que praticien de parent.
2: Et concrètement, comment se déroule une séance ? Qui vient ? Ce sont les conjoints, tous les deux ou pas ? Ou parfois l'un ou l'autre ?
4: Oui, c'est plutôt l'un ou l'autre.
2: Oui.
4: Tout à fait. Donc ça se passe bien en général. Même parfois on est fatigué parce que c'est le soir et voilà, on a du mal à ressortir de chez soi, mais souvent on ressort en plus en énergie que ce qu'on est arrivé, donc c'est bon signe. On commence toujours par un quoi de neuf. Il y a vraiment ce temps-là de météo. Moi, du coup, j'utilise des outils d'intelligence collective puisque c'est ma formation. Donc, comme les petites cartes que j'ai amenées, tu vois, Jean-Pierre, tu peux en choisir une pour dire avec quoi tu arrives. Voilà, on se sert aussi de ça. Voilà,
2: allez, j'en choisis une. Alors, il y en a une où il y a un petit personnage qui marche et puis on a l'impression qu'il y a un précipice, c'est ça ?
4: C'est ça.
2: Oui.
4: C'est ce que tu vois.
2: Oui. C'est ça. Ça peut être autre chose.
4: Ça peut être autre chose. C'est ce qui te parle, en fait. C'est ça qui compte.
2: Oui.
4: Et donc, qu'est-ce que ça te dit ?
2: Ben, ça me dit qu'il y a attention, il y a danger là, il faut faire quelque chose.
4: Ok, donc peut-être tu arrives avec une appréhension, quelque chose qui te travaille et on peut en discuter.
2: Ah.
4: Voilà, et donc l'idée c'est après ce quad neuf, on fait un tour pour voir si quelqu'un ou quelqu'une a une situation à proposer, qui la traverse. On l'écoute sans la couper. C'est très important. Il y a vraiment une qualité d'écoute exceptionnelle. Ensuite, on a un temps de questionnement. On va juste simplement essayer de mieux comprendre, donc des questions de compréhension, d'éclaircissement, clarification. Et puis, on aura un temps autour d'hypothèses. Voilà, j'ai mis l'hypothèse que cette situation est liée à. Et on ne va pas aller plus loin. On ne va pas aller sur « moi, à ta place, je ferai comme ça ». Et on finit par un temps de conclusion de l'exposant, exposante qui peut dire voilà, avec quoi il repart. Et un temps de méta-analyse du fonctionnement, c'est-à-dire on se dit, on s'observe, on observe ce qu'on a vécu ensemble. On prend de la hauteur sur ce qu'on vient de vivre et comment on l'a vécu. Et en fait, il y a toujours beaucoup de convivialité parce qu'on amène des petits grignotis, des choses à partager, à boire et à grignoter. Et il y a beaucoup de convivialité, de chaleur humaine et de bienveillance. En fait, c'est ce qui ressort beaucoup. C'est voilà, on se sent moins seul quand on repart du GASP.
2: Alors justement, vous avez recueilli le témoignage d'une maman qui participe au GASP. On l'écoute.
0: Je m'appelle Anne-Laure et je suis le GASP en tant que maman pour la deuxième année. Je suis toujours très contente les mardis soirs, une fois par mois, de rejoindre l'équipe des parents du GASP et l'animatrice, parce que je le vois comme une pause que je m'offre à moi-même pour réfléchir à ma parentalité. Dans notre vie active, on n'a pas forcément beaucoup de temps comme ça pour réfléchir durant une heure, deux heures, sur des situations difficiles qu'on peut rencontrer dans notre quotidien. Et là, c'est vraiment cette bulle bienveillante de non-jugement entre parents qui me permet de creuser et de prendre de la distance par rapport à des situations difficiles. J'ai aussi observé que la méthodologie d'analyse de situation qu'on utilise dans le GASP, eh ben, je l'ai acquise et que maintenant je peux la réutiliser chez moi face à des situations que je rencontre dans mon quotidien avec mes enfants. Et ça me permet d'aller beaucoup plus loin que ce que je ne faisais avant de participer au GASP. J'ai aussi constaté que je suis beaucoup plus bienveillante envers moi-même depuis que j'utilise cette méthode, puisque je me suis rendu compte que les causes d'une situation difficile sont vraiment multiples et que j'en suis pas forcément la responsable. Du coup, c'est vraiment une aide précieuse pour la vie quotidienne parentale.
2: Qui peut participer à ces séances?
3: Alors, tous parents, même on a déjà accueilli des femmes enceintes, des couples. Justement, c'est pas les couples, c'est l'un ou l'autre, comme a dit Magali. On y tient, c'est important qu'on puisse être vraiment libre de s'exprimer si on souhaite sur tous les aspects subjectifs du sujet. Tous parents, grands-parents, toute personne qui a des enfants, voilà, tous âges. Et on ouvre à ça, on se retrouve une fois par mois, donc c'est une soirée par mois. Il y a deux groupes, on a un groupe sur Gignac et un groupe sur Tressan. Donc c'est vraiment ouvert à tout le monde qui a envie de s'interroger, de se questionner, de partager avec d'autres parents sur des situations qu'on vit au quotidien avec nos enfants.
2: Et quels bénéfices vous observez sur les personnes qui participent? Vous avez des retours?
4: Oui, on a beaucoup de très bon retour. Bah, tout simplement, moi, j'étais maman en fait au départ. J'ai participé juste en tant que maman. C'était ma première sortie même en tant que maman. Et je me suis formée ensuite. Et donc maintenant, j'anime les groupes. Donc juste pour dire que c'est hyper pertinent. Au début, j'ai pas compris. Très franchement, je suis arrivée dans le groupe. J'ai trouvé ça assez lent, très différent de ce qu'on peut vivre dans le quotidien en fait. Ou dans une discussion plus naturelle, on va se couper la parole. On va donner des conseils. Et là, c'était très, très différent. Il y avait vraiment un processus. Et au début, je me suis dit, oh là là, mais moi, je suis pressée. J'ai envie de tout de suite savoir comment faire. Et en fait, ça m'a apporté, c'est au fur et à mesure des séances, de la profondeur, de l'authenticité. Et ça a été assez puissant, une transformation dans mon quotidien sur ma manière de observer ce qui se joue dans une situation d'urgence, là, plutôt que d'être dans la réaction. Prendre du recul, respirer et me poser à moi-même les questions et les hypothèses. Et on a ces retours des participantes aujourd'hui qui disent, aujourd'hui, je fais ça dans mon quotidien toute seule. J'arrive à utiliser le GASP pour être moins dans la réaction vive, mais plus dans l'accueil de ce qui se vit.
2: Et justement, comment est-ce que vous garantissez aujourd'hui ce côté confidentiel? C'est pas évident de s'exprimer de sujets personnels dans un groupe. Comment vous procédez?
4: Tout simplement en posant un cadre et des principes bienveillants dès le début, dès la construction du groupe, avec des valeurs qui nous sont importantes à chacun, chacune, de quoi on a besoin dans ce cadre-là pour fonctionner ensemble. Donc on a un petit panneau que vous pouvez voir. On a refait la déco des studios de RPH avec le cadre qu'on pose ensemble et les règles. Et ensuite, chacun et chacune est invité à s'exprimer ou non. Il n'y a aucune injonction à le faire. Et la clause de confidentialité fait partie et au centre en fait du dispositif. Et c'est ça qui permet que chacun s'exprime dans toute liberté.
3: Ouais, et je tiens juste à rajouter qu'il y a des personnes qui sont là depuis 16 ans et depuis le début qui participent, qui continuent à venir chaque mois et qui, ce cadre-là, qui est ce qu'il est, mais qui est très rassurant. Et c'est un des grands retours, enfin, on a beaucoup ce retour-là, que le cadre très rassurant et confidentiel est posé. Permet à tout le monde de vraiment se sentir à l'aise pour s'exprimer et pour revenir.
2: Et est-ce qu'aujourd'hui, vous avez des projets ou des perspectives pour améliorer ces séances?
4: On pose la question à chaque fin de séance, en fait, au groupe. C'est le groupe lui-même qui est actrice et acteur de ça. Donc à chaque fois, on réajuste des choses. Par exemple, avec le groupe de Gignac, on a mis en place des temps de réflexion individuel préalable, c'est-à-dire on appelle ça les tripes, mais en gros c'est avant le temps de questionnement et d'hypothèse, on prend 2 minutes toute seule pour noter ces questions et ces hypothèses, pour justement faire en sorte qu'on soit plus dans un pied d'égalité et d'équité sur la prise de parole. Parce que dans les groupes, quand il n'y a pas ces règles-là, c'est toujours les mêmes qui prennent la parole en premier parce qu'ils ont la facilité pour s'exprimer. Et du coup, les autres, on ne les entend pas. Donc là, ça permet ça. Si j'ai besoin de plus de temps pour élaborer ma question ou mon hypothèse, bah, je l'ai. Et donc, on s'est rendu compte que ça permettait de mieux répartir le temps de parole pour chacun, chacune.
2: Nous arrivons au terme de ce magazine. Est-ce que vous avez quelque chose à rajouter ?
4: Ben simplement, si vous êtes parent dans le cœur d'Hérault, n'hésitez pas à contacter l'association Les Mains Sages, à venir essayer, découvrir, à nous rencontrer et surtout à bien vous entourer.
2: Ce sera le mot de la conclusion. Et puis pour les personnes qui veulent en savoir plus, on leur donne rendez-vous sur les réseaux sociaux ou peut-être un site internet.
3: Oui. Oui. Tout à fait, le site de l'association lesmainsages.org.
2: Et c'est une réunion du GASP qui est proposée, ouverte à tous. Rendez-vous le mardi 13 octobre à Gignac et le vendredi 16 octobre à Tressan, c'est de 20h à 22h. Merci à toutes les deux, Magali et Sivan. Je vous souhaite une très belle journée.
3: Merci à toi Jean-Pierre.
4: Merci.

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1: Yo, c'est moi, je suis demain soir un petit temps mort, là, fait que j'ai une idée, là. T'es le réalisateur, moi je suis l'artiste, là. Ça s'appelle En l'air, ok, Matoun?

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1: Eh ben voilà, c'est magnifique. Merci. C'est Sandra qui s'y est collée. Je vais vous présenter. Alors, il y a quatre personnes autour de la table, mais il y a trois dames. C'est les drôles de dames. Elles étaient trois, les drôles de dames. Oui, je pense. Voilà. Et puis, il y a Hello. Bonjour Hello, comment tu vas?
2: Et coucou, comment ça va?
1: Très bien, Hello, c'est sa première à la radio. Et maintenant, vous allez l'entendre pratiquement dans toutes les émissions.
2: Oui.
1: C'est Hello Nix.
2: Hello Nix.
1: Ça va, ça te plaît, comme on a fait là?
2: Pour l'instant, tout va bien.
1: Tout va bien.
2: Jusqu'à preuve du contraire.
1: Non, ça va être bien, ça va être bien.
2: Oui, il n'y a pas de raison.
1: Bon, aujourd'hui, tu ne vas pas faire de chronique, je vais simplement te présenter.
2: Oui.
1: Comment je t'ai découverte? Je t'ai découverte en scrollant, puis après, je t'ai envoyé un message.
2: Tu m'as harcelé sur les réseaux.
1: Bien sûr, mais quand vraiment je veux travailler avec quelqu'un, gentiment. Hein.
2: Bien sûr, tout à fait, toujours avec respect.
1: Avec respect et collection, puis on a fait aussi un beau shooting. Et ça, c'est très très important pour moi, le respect entre mes femmes, ça commence comme ça. Et puis après, je t'ai entendu chanter.
2: Oui.
1: Alors là, on va passer, c'est sa première chanson qu'on va entendre. Elle s'appelle comment ta chanson?
2: Elle s'appelle Mes cicatrices.
1: D'accord. Et toi, tu fais quoi maintenant aujourd'hui?
2: Moi, aujourd'hui, je travaille pour un loto qui fonctionne avec des associations.
1: Oui.
2: Sur Frontignan. Et à côté de ça, j'ai la musique.
1: D'accord.
2: Voilà. Où on fait du rock progressif.
1: Maman avec des enfants, enfin. Avec
2: Maman aussi. Avec des enfants, une vie active, à 1000 à l'heure.
1: Je sais bien.
2: Parce que sinon, on s'ennuie.
1: Par contre, quand je t'envoie un message...
2: Je ne réponds jamais.
1: Je fais que passer, JP, je serai là promis de 17 ans.
2: Je suis une piètre amie.
1: Si, non, mais ça va le faire très bien. Moi, la seule chose que je veux, c'est que tu participes à mes émissions, ça sera avec plaisir.
2: Je serai là.
1: Mais d'abord, tiens, on va t'écouter. On écoute ta dernière chanson.
2: Allez, c'est parti.
1: Parti, vous êtes dans le micro, dans les étoiles.

0: Alors, c'est ta vie?
1: C'est une partie de mon histoire. En tout cas, je me sers de mes expériences et de mes vies passées.
0: Et puis ton talent de chanteuse.
1: Pour avancer.
0: Donc, tout le monde a compris que tu n'étais pas là par hasard, Hello.
1: Certainement, en tous les cas.
0: Merci.
1: Ça me touche, mais j'ose même pas la regarder. Parce que...
0: Il y avait des larmes.
1: Parce que si moi, je pars, si je pars dans l'émotion, après, c'est fini, vous m'arrêtez.
0: Bon, j'y suis toujours dans l'émotion. Quelquefois, je pleure. Voilà, donc vous avez compris que... Bon, là, ça n'a pas vraiment de rapport avec la personne qu'on reçoit, un peu quand même, parce que vous avez compris qu'un tiers de mes émissions vont être consacrées aux femmes. Et puis, de toute façon, pratiquement toutes mes émissions, je n'invite que les femmes. Voilà. J'ai un système de grosse panique par rapport aux mecs. Je préfère avoir affaire aux femmes et puis partager ce qu'elles, parce que on sait très bien que ce monde il martyrise les femmes. Enfin pour moi, hein, voilà, ça n'engage que moi. Donc on va commencer cette émission et autour de la table il y a trois dames et puis il y a Sandra et puis il y a surtout Julie. Alors Julie, tu fais partie aujourd'hui de la première émission qui est Les femmes extraordinaires d'Occitanie de notre région. Ça te va ?
2: Ça me va et je tenais à te remercier de nous avoir conviés à cette émission.
0: Normal, c'est grâce à Sandra. C'est Sandra qui m'a parlé de toi. Sandra qui est là, qui te soutient. Hein.
2: Sandra, c'est un moteur.
0: Ouais.
2: Rayon de soleil.
0: C'est la poétesse de Xena. Alors, ça s'appelle comment ton association ?
2: L'association s'appelle Xena Moderne.
0: Yes.
2: Donc Xena, la guerrière et
0: oui.
2: De nos jours.
0: D'accord.
2: Moderne.
0: Parce que c'est toi la guerrière.
2: C'est une partie de moi. C'est une guerrière sans armure. C'est une force profonde pour pouvoir avancer quand la vie est un peu trop dure.
0: Ça, tu me fais penser au bœuf de Metz, parce qu'ils mettent la peau du bœuf sur le dos. Et là, tu mets la peau de Xena sur toi pour te donner de la force.
2: Après avoir fait danser le bœuf de Metz, oui.
0: Tu l'as fait.
2: Quelques années, oui.
0: C'est vrai ? Oui. Je ne savais pas du tout. Tu as complètement par hasard. Ben écoute, là, tu nous expliques ce que tu veux. Dis-nous, tu es né où, toi, d'abord ?
2: Je suis né où ? Je suis né à Montpellier. J'ai passé quelques jeunes années en Bretagne,
0: oui.
2: Là où j'ai beaucoup appris sur les relations humaines, j'ai envie de dire, les relations saines et franches. Je remercie la Bretagne pour ça. Et puis, très rapidement, à l'âge de 7 ans, on est revenu avec ma maman dans le sud de la France pour se rapprocher de son compagnon et de mon papa.
0: D'accord.
2: Depuis, je vis ici, je tâtonne sur le sudisme que j'aime beaucoup et qui en même temps me surprend parfois encore.
0: Tu retournes en Bretagne quelquefois, oui.
2: J'y retourne, je pense pas suffisamment, mais parce que entre temps j'ai eu un coup de cœur pour le Cap Ferré et c'est là où je vais me ressourcer l'été, donc
0: d'accord.
2: C'est aussi l'Atlantique. Pas tout à fait.
0: C'était où, ta Bretagne ?
2: Pointe-Finistère Sud, au Guilvinec.
0: D'accord.
2: Un des plus gros ports de pêche, mais un tout petit village.
0: Ça va chauffer en ce moment, les pêcheurs. Donc alors, aujourd'hui, j'annonce qu'on est le 1er octobre. Et c'est quand tu démarres ce que tu vas faire. On va déjà parler de ce que tu fais. C'est quoi Xena Moderne ?
2: Alors, l'association Xena Moderne, elle a pour but d'accompagner les familles monoparentales en période de transition. Quand je dis période de transition, c'est le moment où on prend la décision de se séparer, de corps en tout cas, du papa ou de la maman,
0: oui.
2: Du parent de ses enfants, enfin du second parent de ses enfants. Donc cette période-là... quand on en prend la décision, elle n'est pas pour autant simple.
0: Il va y avoir un gros déséquilibre pour tout le monde.
2: Exactement. Et donc le but de l'association, c'est d'accompagner ses parents, donc autant la personne qui vient vers nous, mais son conjoint également, et de venir, dans l'idéal, accompagner pour que ça se passe... de façon le plus souple, le plus juste. Parfois, on est très en colère. Parfois, il s'est passé des événements qui sont un petit peu chahutants et on essaye de désamorcer. Donc, c'est pas moi qui fais tout ça. J'essaye d'apporter le maximum d'outils, le maximum de personnes autour, des professionnels qui vont, eux, avoir des tips, comme je dis, des façons d'appréhender ce passage-là de la vie. Et on a un projet, surtout, c'est d'aller vers ce qu'on appelle Maison Xéna. Et Maison Xéna, c'est une zone tampon. C'est un endroit où on souhaite accueillir ces personnes-là, parce que bien souvent, le problème numéro un qui ne devrait pas l'être, mais c'est le toit. Et pas le toit, personne, c'est se loger.
1: C'est de se reloger.
2: Pouvoir se retrouver, pouvoir se poser ses affaires, mais poser ses émotions.
3: Oui, se sentir en sécurité aussi.
2: Exactement.
3: La maison, c'est la sécurité de la personne.
0: Merci Sandra. Ouais. Ça y est, on entend pas bien.
2: Donc voilà, parce que l'association Xéna Moderne, c'est bien, mais je pense que vraiment, on aboutira le projet quand on aura ouvert la première maison Xéna, et j'espère la première d'une longue histoire, d'une longue aventure.
0: Moi aussi, je te le souhaite, bien sûr.
2: Je te remercie.
0: T'as un problème. Tu as un projet un peu physique, alors, pour attirer l'attention sur toi. Tu vas faire un road trip, c'est pas un Tour de France, mais tu vas faire un chemin. Un chemin, tu nous racontes ton chemin, tu vas faire comment ton chemin?
2: Alors, en fait, pour quand même recentrer le pourquoi, Xéna Moderne, c'est un petit peu mon histoire, c'est aussi celle de beaucoup de gens que j'ai croisés à cette période-là de la vie, qui est entre 35 et 45 ans, souvent. Donc j'ai eu pas mal d'histoires, et j'ai aussi croisé beaucoup de gens qui se sont mis à la course. Alors, je ne sais pas si c'est venu à moi comme ça. En tout cas, c'est aussi ce qui m'a sorti la tête de l'eau, qui m'a donné un but. Ça m'a permis d'accepter pas mal de choses. Et donc, j'ai décidé que pour communiquer sur cette association, comme on ne se connaît pas encore énormément, mais je n'ai pas pour habitude de faire les choses de façon simple, j'aime bien l'originalité, et je me suis dit, tiens, je cherche un moyen de communication, je veux absolument que ça parle fort, et du coup, j'ai choisi le running. On a commencé par se dire, tiens, et si on montait une team de runners, et si on allait faire le Marseille-Cassis en octobre 2026, j'ai dégoté 30 dossards, j'ai monté une équipe avec lesquelles on s'entraîne activement en ce moment. Et puis, j'ai cherché quelque chose dans notre région. On fait le semi-marathon de 7 le 4 octobre.
0: D'accord. Dans trois jours.
2: Exactement. Ça me met la pression d'un coup. 3 jours, c'est demain.
1: En tous les cas, c'est de beaux investissements personnels, en fait, pour faire évoluer cette association, pour la faire connaître. Moi, je trouve que déjà l'accompagnement de départ est super. L'idée est magnifique. Et alors, l'investissement derrière, il est encore plus sublime. Enfin, j'étais obligée d'intervenir.
2: Non, mais t'as bien fait.
1: Il fallait que ça sorte.
2: Parce qu'après, je pars dans mon histoire et je raconte le livre de cette vie.
0: Non, mais t'es là pour ça.
2: Et puisque j'avais besoin de communiquer grâce au running, du moins à travers le running, et que, à mon sens, ça n'allait pas faire encore le bruit attendu, je me suis lancée dans un parcours peut-être complètement dingue.
3: Un petit peu.
0: Je confirme.
2: Mais il y en a qui ont fait beaucoup plus.
1: Moi, je trépigne d'impatience, je veux savoir.
0: Non, mais ce qui est fou chez toi, c'est que quand on veut te faire parler, il faut lui tirer les verres du nez. Tu sais, elle est très, très réservée. Il y a un mur. Mais par contre, elle a tellement de choses à dire, quoi. C'est voilà.
2: Je sais, c'est un peu les remparts de la forteresse, tu vois.
0: Ouais, Xéna.
1: On peut pas tout donner tout de suite. Hein.
0: Ah, les filles.
2: Et puis, bon, on se construit. On construit ça, sans doute.
0: Alors, ça va se passer comment ?
2: Donc, en fait, je vais partir pour la route de Xéna. La route de Xéna, c'est très simple. Je vais à la rencontre des gens.
0: Oui.
2: Et je cours pour celles qui se relèvent. Donc, quand je dis celles, excuse-moi Jean-Pierre, mais c'est les familles, hommes, femmes, confondus. Et du coup, ça démarre donc aujourd'hui, ce soir, tout à l'heure, mon Dieu, je ne réalise pas.
0: Oui, parce que là, il est 17h, on passe l'émission en live, il est 17h sur...
2: Et je m'en vais à 19h.
0: Ouais, tu auras 2 heures pour aller te mettre en...
2: En tenue ?
0: En tenue, ouais.
2: Moi, ça va, j'aurais peut-être dû m'habiller avant de venir, d'ailleurs.
1: C'est magique, tu n'auras même pas le temps de stresser.
2: Voilà. sans doute. Enfin, peut-être que j'ai déjà stressé avant, mais... Et je vais faire en fait 18 étapes oui. en 22 jours. J'ai quelques jours de repos au milieu, repos oblige, puisque dans cette route-là, du coup, il y a un semi-marathon. Et donc, il faut quand même respecter le corps. Je fais des boucles dans les villes, soit de 10 km en soirée, soit une de 5 le matin, une de 5 le soir, ça dépend. Donc, il y a le parcours disponible sur les réseaux sociaux actuellement.
0: Oui, on a partagé tout ça. On va le mettre d'ailleurs sur le...
3: Sur Instagram,
0: on va le mettre d'ailleurs
3: sur
0: la PH. C'est la moderne, oui.
2: Oui, tu pourras mettre peut-être les liens,
0: oui, on va mettre tous les liens. Tu vas nous envoyer un de ton dossier de presse et puis on va le partager sur le...
2: Voilà. De toute façon, de façon assez simple, toutes les pages s'appellent Xena Moderne et il y a une page spécifique pour les coureurs qui s'appelle Run, Xena Run, officielle sur Instagram, parce que pour pas inonder non plus la page de l'association de projet de running, parce que tout le monde n'est pas fan non plus du running, donc j'ai dissocié les deux, mais elles sont toujours assez en lien. Donc il y a possibilité de suivre, et l'idée c'est que dans ces villes, alors ça n'est pas une course organisée, il n'y a pas d'inscription, il n'y a pas de prise de dossard, il n'y a pas tout ça, mais je vais à la rencontre des gens, donc j'invite les gens à venir partager un bout de chemin avec moi et avec ma team, puisque sur certaines épreuves, j'aurai ma team avec moi. Sur d'autres, je serai seule. Sur d'autres, j'aurai mes enfants.
0: Moi, je vais te suivre tout à l'heure. De toute façon, je ferai un reportage et puis il y aura une vidéo qui suivront. Et des vidéos qui suivront, puis des photos, évidemment, tu sais bien. Par contre, tu fais comment ? Ouais, vas-y, après toi.
1: Et donc, on invite du coup à tous les coureurs, non-coureurs, familles, personnes investies, personnes qui aiment ce projet, de venir courir avec toi le temps d'un instant, en fin de compte.
2: Hein. Oui. Et en réalité, je dis, moi, c'est le running, donc je chausse les baskets pour aller à cette rencontre-là, mais les gens peuvent venir en vélo, peuvent venir en poussette, peuvent... Je rêve de papy et de mamie à l'arrivée. Vraiment, c'est rencontrer les gens, c'est échanger, c'est présenter le projet.
0: Mais comment ils vont être avertis dans les villes, ces gens-là, que tu vas débouler ?
2: Alors, on a fait... d'ailleurs, je ne remercierai jamais assez Sandra pour son aide précieuse, mais on a essayé de communiquer au maximum.
3: Je suis très émotionnelle avec la chanson. et en plus, tu cours pour celles qui se relèvent et Elodie chante
1: je me soigne
3: pour
1: avec
3: ceux
1: la
3: qui
1: musique,
3: se relèvent aussi. Donc, c'est chouette. C'est une belle association aujourd'hui.
2: Et donc, on a informé...
0: Oui.
2: De façon non officielle toujours, puisque du coup je peux pas dire tiens mais on organise vraiment quelque chose, sinon ça serait trop compliqué, et puis en plus je veux pas que ce soit une contrainte, je veux pas que les gens se disent bah tiens je me suis engagée, puis finalement s'ils peuvent ne peuvent pas venir, c'est ok aussi.
0: Est-ce que tu as pensé à t'arrêter toujours au même endroit dans la ville, par exemple place de la mairie, ou t'as
2: alors
0: pensé
2: non,
0: au stade?
2: En fait alors mon idée première c'est de partir je veux aussi que les commerçants soient mis en lumière, parce qu'aujourd'hui, je crois que c'est important, le commerce de proximité. C'est ceux qui seront toujours là le jour où on en a besoin. On l'a bien vu pendant le Covid, donc je mets à l'honneur les commerces de proximité. C'est ceux qui seront là pour les personnes âgées, c'est ceux qui auront un bonjour et un œil chaleureux sur ces familles-là qui sont dans un moment un peu charnière, et la reconnaissance d'humain-humain, elle est chouette. Donc, mon idée première de base, c'était de partir d'un créateur, peu importe quel créateur, ça peut être quelqu'un qui fabrique des bougies, quelqu'un qui... un créateur. Du savon, on avait pensé à des vignobles, des choses comme ça. Et le point d'arrivée se fait dans un café tendance, restaurant un peu tendance.
0: Très bien.
3: C'est des endroits en fait où tout le monde peut se retrouver aussi.
0: Oui, c'est ça.
3: S'il n'y a pas de limite d'âge, c'est pour tout le monde, c'est pour partager un moment, pour rassembler le maximum de personnes de tout âge confondu.
0: En fait. La concorde, quoi, où
2: exactement.
0: Les gens se regroupent, les gens se retrouvent de tous les
3: âges. Les gens sont passionnés comme Julie de ce qu'ils font et comme toi, tu es passionnée de ton association, des gens qui aiment développer leur activité.
0: Tu sais que c'est dommage qu'on la voit pas, parce que quand elle parle de son truc, elle a les yeux en l'air, là. Elle est branchée, Julie. Ah ouais.
2: Donc voilà, après, ça ne sera pas possible dans toutes les villes parce que le temps faisant que, si je dois quand même dire, le projet est né peut-être le 10 septembre.
0: Il est né le 10 septembre, ouais.
2: Moi, je pense. On a eu très peu de temps pour le préparer.
0: Ouais.
3: Je n'étais pas au courant.
2: C'était le 10 septembre.
3: Ah non, c'est vrai que c'est rapide. Elle est un peu folle, Julie, elle est un peu... Elle fonctionne à l'urgence.
1: Moi, j'aime beaucoup ce genre de personnes-là qui ont une idée comme ça, qui arrivent comme un petit pop-corn qui pète dans le cerveau.
2: C'est
1: ça,
2: c'est ce qui s'est passé.
1: Et puis on y va à corps perdu, tête bêche, quoi.
0: Oui, on dit qu'elles sont fêlées parce qu'il y a la lumière passée à l'intérieur, mais c'est un peu...
1: Mais heureusement qu'il y a la lumière qui passe à l'intérieur, on a besoin de gens remplis de lumière, quoi.
0: Non, mais n'empêche que tu vas au bout, quoi, c'est ça qui est beau.
2: J'espère arriver au bout.
0: Mais tu vas y arriver.
2: Parce que quand même, à la fin de cette route de Xéna, je vais franchir la ligne de départ et je compte bien être finisher avec toute ma team du Marseille-Cassis. D'accord. Je précise à G2R la mondiale parce que c'est très important. Cette course a changé de nom cette année, donc je rends ce beau partenariat avec mon équipe où on va courir en zèbre.
0: C'est vrai?
2: Oui!
1: Magique!
0: Vous êtes en
2: zèbre? C'est pas un costume, c'est quand même un t-shirt de runner. Mais oui, un zèbre, pourquoi? Parce que le zèbre, c'est un animal communautaire. En fait, on ne croise rarement un zèbre tout seul, quelque part. Ils sont souvent en troupe.
0: Oui, c'est vrai. C'est grillé.
1: En tous les cas, c'est ça. Ce qui va permettre de vous reconnaître sur votre route.
2: Alors
1: hein,
2: oui,
1: fin de compte.
2: C'est aussi partie de ça. C'est que quand j'ai créé Run Xéna Run, je me suis dit, OK... C'est de la communication, donc cette communication, il faut qu'elle se voie.
1: Oui.
2: Et j'ai tellement envie d'entendre cette phrase, mais qu'est-ce qu'ils font ceux-là, là, en zèbre? Ils sont
0: c'est
2: trop
0: quoi ces zèbres?
1: Que les gens,
3: ça va les interpeller.
2: Mais oui, parce que le bleu, le rose, le vert, on aurait pu faire quelque chose de joli, mais pourquoi?
1: Éveiller les curiosités.
3: C'est ça, pour
1: oui,
3: que les gens
1: expliquer ce beau projet et ainsi de suite, quoi.
2: À être étrange, on assume. Jusqu'au bout. Le plus rigolo, c'est quand les gens ont dit, OK, Julie, on te rejoint dans la team et tout, tata. T'as bien réalisé que tu vas courir en zèbre ou pas? Et là, je dois avouer que j'étais surprise. Les hommes, ouais, carrément pas de problème. Et les femmes, ah oui, mais t'es sûre, mais... Oui, ça va bien se passer. Ouais,
1: tout va bien se passer.
2: Il sera joli.
1: On s'y habitue, hein, c'est comme tout.
0: Elles sont en zèbre, ça, c'est puis c'est tout.
2: Ouais,
0: mais il n'y a pas un DJ dans l'affaire aussi, j'ai pas vu un truc comme ça. Il n'y a pas de la musique.
2: Alors, je garderai cette petite carte pour plus tard. Jean-Pierre, si tu permets, c'est mon joker.
0: Je sais qu'il va se passer des trucs.
2: On a envie de surprise, donc déjà... Il faut que les gens sachent qu'il faudra rester connectés sur les pages au maximum, puisqu'on va donner les informations au compte-gouttes. C'est pas un défaut d'organisation, c'est volontaire. Je veux créer la surprise. Je veux que les gens se disent « Ah tiens, à cet endroit-là, on n'avait pas pensé. » Ou « Tiens, ils sont associés à eux. » Donc, un peu...
0: Justement, j'avais un truc à te demander, moi. Que tu nous envoies tous les jours entre 3 et 5 minutes de reportage où tu dises comment ça s'est passé.
2: Oui.
0: Ce serait bien. Tous les soirs, tu envoies ton truc et moi, on partagera tous.
2: Alors, il y aura ça et tous les jours sur la page Instagram, relayée aussi sur Facebook. Je dévoilerai ce que je pense n'avoir jamais dit de pourquoi Julie et pourquoi Xéna.
1: C'est beau.
2: Chaque jour, il y aura
1: un petit épisode.
3: Et moi aussi, j'ai hâte de savoir
1: j'ai hâte
3: la
1: de savoir tout ça. Et du coup, est-ce qu'on peut se dire qu'à chaque parcours, parce que finalement, tu vas faire plein de petits parcours pour suivre cette jolie route au courant de ces 18 jours, c'est ça, ou 22
3: 17.
1: 17.
2: Il y a 17 étapes 17 sur 22 étapes. Jours. Sans compter le Marseille-Cassis.
1: D'accord. Et est-ce que entre chaque petite étape, est-ce que tu vas donner la prochaine à chaque fois, justement pour que voilà.
2: Alors,
1: au fur et
2: déjà,
1: à mesure,
2: les gens ont accès. Hein. Je peux reciter toutes les villes.
3: Donc ce soir, tu cours à Poussan à 19h. Le lancement.
2: Exactement. Donc je pars de Poussan, qui est le siège de l'association. C'était important pour moi de partir de cette ville-là. Donc j'aurai 2 jours de repos derrière pour préparer le semi-marathon de 7.
0: D'accord.
2: Je pense 7-8 coureurs sur cette étape-là, mais je dis je pense parce que j'ai des gens qui ont pris leur dossard indépendamment de l'association, mais comme l'association est siège ici, j'ai pas mal de gens qui m'ont dit « mais moi je veux bien porter le maillot, donc il est possible qu'on soit 15 zèbres, ou peut-être 30, j'adorerais ». ensuite,

0: Aix-en-Provence, au bagne, et nous finirons à Marseille. Et
1: Tu vas pas au vélodrome?
0: j'irai au vélodrome.
1: Tiens, à vélodrome? Ah, je t'ai coincé!
0: J'irai finir ma course au vélodrome, puisque le départ de la course de Marseille, le 25, se fait du stade, et donc je me posterai là pendant 3 jours.
1: Faut envoyer ton message à Soprano, t'as sa page, envoie-lui.
0: Mais j'ai son numéro personnel, bien sûr.
1: Eh ben, appelle Soprano.
2: Voyons Jean-Pierre.
0: Enfin, quand même, soyons fous. D'ailleurs, toute l'équipe de l'OM... Ah non, on va pas parler de l'équipe de l'OM actuellement.
1: T'as vu qu'elle fait Julie, c'est une pro de la radio, parce qu'elle sourit quand elle parle. Et ça fait la grosse différence.
2: Elle sourit quand elle parle, parce qu'elle a vraiment
3: cette passion.
1: Elle est allumée. Elle est allumée.
2: Elle vit son association ça se ressent et ça fait plaisir et ça donne envie, moi qui cours pas, d'aller courir quoi.
0: Ah mais ouais, bien.
3: Exactement.
0: Mais
2: c'est
3: bien,
2: dingue. Mais moi je peux courir même en limace, ce n'est pas un problème. Moi je n'ai honte de rien.
1: Je m'en doute. J'aimerais bien qu'on écoute la musique que tu nous as choisie, Julie. On peut y aller?
0: Oui, bien sûr.
1: C'est quoi? Tu peux désannoncer? Tu nous dis? Tu annonces la musique?
0: Tiens, j'ai envie de partager, puisque j'en ai proposé deux, mais je pense que celle de Claudio Capeo, Femme de feu, j'aimerais bien la partager avec vous.
1: Allez, c'est parti. On est dans le thème, les enfants.

0: France. Merci beaucoup, Julie. Merci,
1: Julie. Avec plaisir.
0: Ah ouais. Puis là, je t'ai filmé. Et là, là tout le monde va voir comment tu as le rythme dans la peau et comment tu peux être dynamique.
1: Tu aurais dû me dire, je me serais levée, j'aurais dansé.
0: Ah, si, à la prochaine. Non, non, mais voilà. Donc, on va continuer à parler de ton action. Je voulais te demander, est-ce que tu as pensé à te faire sponsoriser, par exemple, par une marque de basket, par des casquettes, par des t-shirts? Vous avez pensé?
2: Eh bien, on cherche des sponsors et on faut y aller. Hein. Donc, tous ceux qui sont dans le projet, qui ont envie de participer, venez rencontrer.
0: Des magasins, il faut aller. Ou alors même le zoo, puisque vous êtes en zèbre. Non, mais ça pourrait être. Ouais.
1: Je sais pas,
2: ça pourrait être très drôle. Ça pourrait être.
0: Ça pourrait être des
1: ça
0: idées.
1: Ça peut être drôle, mais.
0: Attention, si
2: que ce soit dans la logique de la course.
0: Faites gaffe, parce que. Oui.
1: Non,
0: ça serait bien, non?
1: C'est. Je peux pas répondre à l'antenne sur.
0: Sur ce qui va se passer.
1: Non.
0: T'as des idées?
1: Sur ma vision des zoos. Je peux pas.
0: D'accord.
1: On peut passer à autre chose.
0: D'accord, on va passer.
1: Par contre, est-ce qu'on peut remercier Claudio Capéo d'avoir écrit cette chanson pour moi? Ça t'embête pas?
2: Carrément pour toi, ça va les chevilles?
1: Bah écoute, c'est comme s'il l'avait écrit, il a raconté mon histoire, il est...
0: Ah non, mais
1: ça c'est incroyable.
0: Non, mais c'est
2: tu es incroyable.
0: Tu vois, je cherchais depuis hier, généralement, la chanson que je mets en début d'émission comme ça, je la trouve juste avant de partir, et j'ai trouvé que dalle aujourd'hui. Et là, c'est toi qui viens de me l'amener.
1: C'est un cadeau, Jean-Pierre.
0: Ah, c'est bien, ça c'est gentil. Bon, ben c'est extra. Elle est belle. Elle s'appelle comment cette chanson?
1: Femme de feu.
0: Claudio Capé.
1: Je t'assure qu'elle est sortie. C'est la maman d'une amie qui l'a envoyée à sa fille, qui lui a dit, cette chanson, il l'a écrite pour toi. Elle me l'a transférée, je venais d'avoir une nouvelle, et je me suis dit, waouh. Merci, monsieur.
3: Ah, mais je ne connaissais pas du tout cette chanson.
1: Non,
3: mais
1: elle est disponible que sur YouTube.
3: Elle est super. Elle a le mérite d'être entendue
1: partout.
3: Par beaucoup.
2: Parce qu'elle parle à n'importe
3: elle
2: qui.
3: Elle parle
2: en fait.
3: À beaucoup de personnes. Elle est prenante.
0: Claudio Capéo, tout, hein, on entend toujours L'Homme debout, ou alors la chanson qu'il a fait pour son fils, il est fier. Là. On entend toujours que ces deux chansons-là. Et tu sais, sur un CD, généralement, il y a 3-4 chansons qui passent à l'as.
3: Il y a toujours des pépites qui se cachent.
1: J'aimerais vraiment savoir pourquoi. Pourquoi elle n'est disponible que là, on ne peut pas la...
0: T'es sûr? Vas-y, t'achètes le CD.
2: Parce qu'elle pourrait servir comme booster pour toutes les personnes qui en ont besoin, en fait. Hein, dire toujours qu'on peut toujours se relever malgré les épreuves.
0: Ben oui.
1: On va la passer à chaque début de course.
3: Du coup, on fait un appel à Claudio Capéo.
2: Eh oui.
3: S'il veut rejoindre...
1: Je lui demande d'être le parrain de Xena. Je fais officiellement la demande.
3: Et devenir le parrain de Xena moderne.
1: C'est mon rêve,
0: tu vas sur sa page officielle.
1: C'est fait.
0: Et tu lui écris. Mais moi, ils me répondent.
1: Mais tu es une star, pas moi.
0: Ah non.
1: Pas encore.
0: Non.
2: Ah ben Jean-Pierre, au boulot. Hein. On
1: t'attend. Allez, Jean-Pierre, on t'attend.
0: Je vais l'envoyer, les trucs.
1: Attention, Jean-Pierre, parce que si tout le monde te répond...
0: On va peut-être dire un mot pour Sandra.
2: Dis-moi.
0: Bah Sandra, toi c'est pareil, tu travailles dans l'énergie, dans la bête. Toi tu fais un truc bien, c'est que tu demandes aux gens qui viennent te voir de choisir une couleur et selon la couleur, tu définis les gens. C'est fou ça.
2: Je définis les gens, j'essaie de combler leurs besoins émotionnels, c'est la carte qui va définir inconsciemment ce qu'ils ont besoin le jour J pour être en harmonie avec eux-mêmes, pardon.
0: Très joli ce que tu fais. Alors là on me demande, mais on ne fait pas de publicité, mais moi je mettrai sur ma page Facebook, suivez Sandra, voilà quoi.
2: C'est gentil.
0: Sandra le zèbre.
2: Non, moi je cours pas, je vais tenter de courir bientôt à Poussin.
0: La Julie est en train de laisser des messages écrits qu'elle ne peut pas dire. Vas-y, tu voulais annoncer un truc.
2: Je suis à Haut Massage.
0: C'est
2: j'ai
0: ça.
2: Ma deuxième casquette aussi.
0: Haut Massage. Ouais, c'est ça.
2: Voilà,
0: et là, aujourd'hui, t'es habillée en poétesse qui accompagne...
2: Xena Moderne.
0: En fait,
2: on s'est rencontrés avec Julie sur un salon bien-être. Je présentais justement mes massages et mes couleurs. Et on a sympathisé, et en fait, elle m'a parlé de son projet, étant donné que je suis moi-même maman solo et que j'ai vécu les mêmes transitions difficiles de logement, etc. Forcément, tout de suite, mon cœur a fait boum et a pu comprendre tout de suite le besoin.
0: Mais, Mais toutes les trois, toutes les trois, vous êtes passées par le même tuyau, en principe.
3: Bah, on est passé par le même tuyau, mais c'est surtout qu'il y a des milliers de gens qui passent par ce tuyau. C'est...
2: On se rend pas compte, qu'on se rend pas énormément. Compte. Et déjà, trouver un logement quand on est seul, sans enfant, c'est compliqué, parce que les logements sont très chers. Mais quand on se retrouve seul à chercher un logement avec ses enfants, ben là, c'est la panique, en fait.
3: Oui, il faut chercher un logement, il faut se remeubler, il faut en même temps se guérir, apporter de l'équilibre aux enfants. Tout ça, c'est tout. Un tout.
0: Mais moi, je suis un fou. Toutes les jeunes femmes que je croise, je leur dis, bon, vous allez vous marier, vous allez vous fiancer. Super, c'est beau l'amour. Hein, I love you. Mais surtout, gardez votre boulot, gardez votre voiture, et gardez votre indépendance, quoi.
1: On a déjà eu cette discussion, Jean-Pierre. Non, je crois que c'est valable pour tout humain, en
0: c'est
1: fait.
0: C'est important, mais il y en a qui ne pensent pas à ça. Gardez... L'amour, ça fait tout lâcher, ça fait partir comme une
1: mais
0: tourterelle.
1: Mais ça, c'est bon à être vécu aussi, peut-être, non?
0: Ah non.
3: Il n'y a pas que l'amour qui fait tout lâcher.
1: C'est l'émotion, c'est génial.
2: Tu sais, l'amour, le risque d'aimer, c'est de perdre. Mais quand tu vis une histoire d'amour qui est intense, qui est belle... elle mérite d'être vécue, peu importe le résultat. Et chaque relation apporte.
0: Tu dis ça à quelqu'un qui est amoureux à tous les coins de rue.
1: Oui. Bah écoute, mais c'est la vie, c'est la vie en fait.
0: C'est... Que souvent
3: en
0: je dis,
3: et en
0: dis,
3: plus, il n'a pas de voiture.
0: Je leur dis même. Ah bah oui.
2: Heureusement qu'il n'a pas de voiture, mais sinon c'est... il serait amoureux partout, dans toutes les villes.
0: Mais ça me suffit,
1: donc,
0: les trois
1: il a dû être amoureux et laisser sa voiture. Qui est celle qui t'a gardé ta voiture?
0: Ma femme qui m'a quitté, qui est partie avec elle, qui a sorti avec la voiture. Elle est partie.
1: Écoute.
0: Tu pars quand? Ben demain, si tu veux. Comment je fais? Ben, tu prends la voiture. Ta ta ta ta ta ta.
1: Bon, donc, il n'y avait pas de voiture dans ce foyer.
0: Non, mais je ne veux plus de voiture, moi. J'ai plus l'âge de conduire. Ça me coûterait 300-500 euros par mois. La voiture, ça coûte très cher, la voiture. Surtout qu'aujourd'hui, là, avec le carburant qui augmente, ça chauffe vraiment. Du coup, je voulais vous dire un truc. Ah oui, je dis souvent, même si je ne t'ai pas gagné, dites-moi si c'est beau. Quand je dis à une amoureuse, c'est même si je ne t'ai pas gagné, je ne veux pas te perdre. Ah, ça, il s'en est touché.
1: Je ne t'ai pas gagné, je veux pas te perdre.
0: C'est pas beau, ça. Analyse de Julie, Johnny d'Exénamada.
2: Mais là, on reste dans une relation amicale, en fait. Non? Je ne t'ai pas gagné, mais je ne veux pas te perdre.
1: Est-ce que la personne doit t'appartenir?
3: Alors,
0: attention, personne n'appartient à personne. Vous
2: on
0: êtes
2: est d'accord,
0: d'accord.
1: Si je ne t'ai pas gagné, je ne veux pas te perdre.
3: Depuis quand on gagne quelqu'un?
0: Les enfants, au secours, venez m'aider, je veux dire que je
3: suis alors là, Jean-Pierre, c'est Jean-Pierre Hamed, il est dans la panade.
1: On ouvre la prochaine émission.
0: Il y a pire comme panade, les enfants.
1: C'est des trop grands sujets, on ne peut pas. Ça me partirait trop loin, Jean-Pierre.
3: Puis là, n'est pas le sujet du jour. Le sujet du jour, c'est
2: Xéna moderne.
0: C'est Xéna moderne, les maisons. Tu me parles de ces fameuses briques. Tu peux nous parler des briques?
1: Allez, je vais parler
0: des
1: briques.
0: Allez, vas-y, je joue au maçon maintenant.
1: Je vous ai parlé de Maison Xéna.
0: Ouais, important.
1: Maison Xéna, c'est... Alors, l'idée, il est très simple. Je ne peux pas le montrer schématiquement là, mais généralement, quand je le montre en image, les gens comprennent où je vais. C'est d'avoir des petits appartements qui permettent de garder son autonomie, son indépendance et sa vie de famille, qui gravitent autour d'une pièce commune. Dans cette pièce commune, on peut se retrouver pour partager un repas, on peut se retrouver pour regarder un film, on peut se retrouver pour activité manuelle, enfin peu importe. Et on peut aussi, nous, l'association Xéna Moderne, apporter des ateliers, des stages, une séance de sport, voilà. Cette pièce commune-là, elle se duplique sur l'extérieur aussi, où là, il va y avoir à nouveau une grande table pour pouvoir partager des moments conviviaux. Mais également un espace de jeu pour les enfants, un espace plus yoga détente pour pouvoir faire des ateliers, et un potager. Et j'insiste, parce que ça sera peut-être la première chose que je vais mettre dans les maisons Xéna. Je trouve ça génial pour les enfants, mais aussi pour les adultes, de se rendre compte de la pousse d'un légume, la pousse d'un fruit.
0: Ah oui, c'est le potager légumes. Je crois que c'était un pote à toi qui était âgé, mais non. Pas,
3: la richesse.
1: Alors non, je vais pas mettre un pote à moi âgé, même si.
0: Non, alors ils vont faire pousser. Du coup, ça va amener.
1: Exactement.
0: Ça va amener l'écologie.
1: Et ça va permettre de le partager ou voilà. Et en tout cas, ça permettra tous les jours d'aller arroser sa graine pour ne pas qu'elle meure.
0: C'est bien ça. Voilà.
3: C'est une belle image.
0: Quel beau symbole.
1: Donc il y a aussi une buanderie commune, ce qui permet d'optimiser l'espace des appartements, parce que les appartements sont vraiment des petits appartements.
0: Ouais, j'en doute.
1: je vous confie un secret. Moi, j'ai vécu en mobil-home avec mes deux enfants. Et en fait, on a eu la chance, du coup, d'avoir... de vivre dans des petits espaces, mais d'avoir chacun sa porte pour pouvoir la fermer, se retrouver à l'intérieur et se dire « Ok, je vois pas les autres. »
0: C'est bien ça.
1: Je respire, je me ressource. Et aussi d'avoir un extérieur. Parce qu'en fait, la difficulté aujourd'hui de se loger, c'est bon, toutes les difficultés financières, mais c'est aussi d'accéder à des choses qu'on avait peut-être auparavant et qui vont nous manquer typiquement à l'extérieur. On se dit souvent « Ouais, ok, je peux sortir et aller dehors et il y a des parcs et ci et ça. » Mais des fois, juste quand t'as envie d'ouvrir la porte et de dire à ton enfant « Va faire 3 sauts dehors, reviens un peu plus aéré, c'est sympa aussi. Donc j'ai vécu ça et c'est ce que je veux pouvoir offrir, entre guillemets, parce que c'est pas un vrai cadeau, c'est une main tendue. Donc, et pour se construire, donc là je tiens à ce que cette première maison Xena pousse sur le bassin de Thau. On n'a pas encore élu la ville qui accueille Maison Xena. Mais en tout cas, on va la construire à la force de la communauté. On ne va pas faire appel à des banques, à des investisseurs, tout ça. Et c'est comme ça qu'est née Xena Brick. Xena Brick, c'est des petites briques qui existent, qu'on a fabriquées à la mano. Il y en a 50 000. Et on invite les gens, donc on les commercialise au prix de 10 euros. Alors, je dis commercialise, c'est mon vieux jargon d'ancienne commerciale qui parle. C'est un don, mais qui est matériel. Et en achetant une Xena Brick...
3: On porte sa brique à l'édifice,
1: on devient bâtisseur de cœur. Et surtout, on va pouvoir aller choisir dans un plan interactif l'endroit exact où on veut que cette petite brique apparaisse. On va y porter son nom dessus, ou un mot, ou un encouragement, ou un dessin.
0: Wow.
1: Et le jour où l'ouverture de Maison Xena se fera de façon officielle, je m'engage à créer la maquette avec toutes les petites briques et tous les petits coups de pouce et toutes les âmes qui auront...
0: Tu me regardes, Sandra, elle n'arrête pas de chialer, c'est comme moi.
3: Non, mais j'étais déjà touchée par ton projet.
0: On n'arrête pas d'avoir les larmes.
3: J'étais vraiment touchée par ton projet et par ton association, mais encore plus avec cette histoire de briques.
1: Quand je vois ta bouche, c'est touchant. Elle est...
3: Ouais, et je te promets que je vais venir acheter ma brique.
1: Ah, c'est trop beau, merci. Voilà.
2: Donc on peut rejoindre Xena Moderne par de différentes façons, en fait, par la course, par les briques, par du sponsoring,
0: sans
2: par du partenariat.
0: Sans briquet dans le projet, c'est ça, en fait.
2: S'imbriquer dans le projet.
1: Ouais. Et je tends ma main et mon cœur à toutes ces personnes qui, peut-être, n'ont pas pu acheter leur brique, parce que 10 euros, ça semble rien, mais c'est beaucoup aussi, parce qu'aujourd'hui, on est tous à 10 euros près.
0: C'est vrai.
1: Et j'ai eu des mots sur les réseaux ces dernières semaines de personnes, mais qui m'ont... mis un pansement à toutes mes petites parties du cœur qui n'étaient pas encore guéries, parce que vraiment, vraiment, rien que de voir des réactions comme ça et tout ça, le projet il est déjà réussi pour moi quand je vois ça.
0: Ça touche.
1: Vraiment.
0: On peut, si on n'est pas à côté, on peut les commander quelque part, on peut demander sur Internet.
1: Sur Hello Asso, et grâce à ce lien, une fois qu'on a acheté sa petite ou ses petits, je dis ses petites et je rends ça à la personne qui l'a fait, je trouvais ça génial, une personne qui a acheté 6 briques et qui a fait une phrase, j'ai plus la phrase exacte, mais c'est du genre « la vie est belle », il y a 2 autres mots, et en fait, elle a mis un mot par brique.
0: Ah d'accord.
1: Et du coup, il y aura une petite phrase dans la pièce qu'elle a choisie.
2: Ce sont des petites briques pour un grand projet.
1: Oui. Et je trouvais que brique, c'était bien pour une maison.
0: Bah oui.
1: Voilà. Et donc, on peut, via ce lien sur Hello Asso, et derrière, ça envoie le lien pour pouvoir aller sur le plan interactif. Et j'ai justement créé ce plan-là pour que les personnes qui ne soient pas sur place puissent avoir aussi leur prénom inscrit sur des petites briques. Donc, pour l'instant, on stocke les briques au garage.
0: on va couper avec une musique. On peut mettre...
2: Je peux rajouter quelque chose, Jean-Pierre ?
0: Vas-y, bien sûr, rajoute.
2: Et les petites briques, on aimerait justement que les commerçants du bassin de Thau participent au positionnement des briques dans leurs magasins pour faire connaître l'association.
0: Ah ben oui.
2: Ce qui serait un gros coup de pouce pour les années modernes.
1: On a des petits présentoirs.
0: Un petit flyer, faut passer dans mes épis partout autour des bassins de Thau.
1: En fait, on a des petits présentoirs. J'ai envie que... En fait, le bois, c'est quelque chose qui, quand tu le touches, il renvoie quelque chose de pur. Et du coup, ces petites briques-là, elles interpellent, en fait, quand elles sont posées sur un comptoir. Les gens les touchent. Et j'ai déjà vu ça quand on les a posées dans un des commerces partenaires. Et je trouvais ça magique.
0: Ils vendaient des bracelets pour la petite qui a eu son AVC, tu te rappelles ? Il y en avait partout.
1: Ouais. Non, ça se fait pas mal, hein, ce genre d'action-là. Mais voilà,
0: bah oui, c'est bien. C'est bien.
1: On mène plusieurs... j'aime pas dire combat, donc bataille sûr. Ou je sais pas.
0: Bon, ben on va passer la musique de Karine Moretti, tu l'as là ? On va l'écouter, Karine Moretti, qui chante Plus Jamais, écrit par Thierry Zernicki. Et c'est Denis, notre ami Denis du studio, qui l'a enregistré. Alors on va peut-être pas tout passer, parce que je pense qu'on n'aura peut-être pas le temps de tout faire. Puis on a une autre musique à la fin, hein. Pourquoi Lola ? Mais on passe un petit bout de Karine Moretti. De toute façon, Karine Moretti sera invitée ici et elle fait partie de la prochaine émission puisqu'on a enregistré avec lui. Voilà, on écoute Karine Moretti. Plus jamais, vous allez voir, c'est magnifique aussi.

0: On est toujours avec Julie de Xéna Moderne et de son projet, là. Elle nous a... Alors, c'est, tu vois, ça y est, ça se bloque. Parce que tout le monde pleure autour de... C'est pourtant un projet gay, mais elle nous montre les larmes. Et on parlait justement de parler en public.
1: Ce sont des larmes positives, en fait, parce que c'est un beau projet, donc ça, c'est touchant.
0: Ouais, ouais, c'est touchant, c'est touchant. Hello, c'est pareil, elle est...
2: Ah, moi, je suis épatée. J'ai les mots, hein. De toute façon, j'invite le plus grand nombre à se joindre à ce projet qui te tient à cœur déjà, et ça c'est important, mais qui touche le plus grand nombre de personnes. Donc vraiment, de par ma voix, je vais essayer de faire en sorte, en tout cas, de parler de ce projet voilà, à toutes les personnes qui veulent rejoindre le run qu'elle a organisé, à toutes les personnes qui veulent acheter une brique, à toutes les personnes qui veulent sponsoriser, à toutes les personnes qui veulent ne serait-ce que faire un don. Pour aider cette association.
0: Dans ton loto, tu pourrais pas coller quelques briques que les gens gagnent ou non, c'est pas évident, peut-être pas facile.
2: Jean-Pierre.
0: Jean-Pierre, s'il te plaît,
2: est-ce que tu peux arrêter de spoiler
1: des choses?
2: J'avais dans la tête quelques trucs, mais oh, j'ai pas
0: bah... Voilà pourquoi je voulais une chroniqueuse pour me faire mater. Et ça y est,
2: j'ai réussi. Ah là là.
0: Ah là là, Jean-Pierre.
2: Être puni.
0: Magnifique, magnifique.
2: Non, mais oui, j'en appelle vraiment au plus grand nombre à parler vraiment de ce projet et à apporter la pierre à l'édifice,
0: merci,
2: comme on
0: Hello.
2: Dit.
0: Merci, Hello. On va peut-être terminer par tes réseaux, c'est important. Xéna Moderne.
3: Oui.
1: Run Xéna Run.
3: Tu veux qu'on voilà. En fait, donc les réseaux, c'est Xéna Moderne.
0: Oui.
3: Ça sur Instagram et Facebook.
0: Oui.
3: On a aussi un site internet sur Hello Asso, donc quand les gens tapent Xéna Moderne sur n'importe quel moteur de recherche,
0: oui.
3: On va ressortir.
2: Hello Asso, sur lequel il y a le lien pour acheter les briques.
3: Exactement.
0: Hello Asso, non mais ça ne rentre pas, il le dit.
3: Et après, Hello Asso.
0: C'est pas possible, non mais là, vous êtes là, les filles, vous êtes là, c'est l'univers qui vous a mis à moi.
2: C'est comme
0: merci,
2: ça.
3: C'est toujours l'univers.
0: Merci l'univers.
3: Et donc après sur Instagram, donc il y a aussi donc Run Xéna Run,
0: oui,
3: officiel. Donc le tiré du 8 entre, mais ça ressort très rapidement. Voilà. En termes de communication, je m'en tiens à Instagram et Facebook. Et c'est déjà pas mal parce que je ne suis pas community manager.
0: Non, tu démerdes pas mal. Non, là-dessus, il n'y a pas de souci.
3: S'il y a une âme charitable qui veut bien faire community, je l'attends.
0: Bon,
3: si l'univers veut bien m'envoyer une community, j'ai déjà une créatrice de contenu en or.
0: Alors là,
3: c'est déjà pas mal.
0: La radio, ça te va bien, hein, tu vois, je vais te dire, c'est magnifique. Je vais vous remercier. Bon, on va terminer par une chanson aussi à peu près dans le même sujet dans le même sujet quoi en ce moment qui me tient à cœur. Et puis je vais vous remercier d'être là. Merci Hello. Mm-hmm. Bien là.
2: Pardon, hop. Merci. Merci à toi de m'avoir reçu pour cette première émission.
0: T'avoir reçu,
2: et puis, de toute façon, je vais lire domicile. Voilà, c'est ce que j'allais dire.
0: Tu vas revenir.
2: Oui, je vais revenir.
0: Alors, la prochaine, elle est déjà enregistrée, t'étais pas dedans. Mais maintenant, un micro dans les étoiles sans toi, ça sera plus pareil, s'il te plaît.
2: Bah, tout à fait. D'accord. Je compte bien être là. Je veux faire partie des étoiles, moi.
0: Ouais, tu es une étoile. Et puis, on remercie beaucoup Sandra.
1: Mais de rien.
2: Enfin, tout dépend des étoiles.
0: Non, ce sont des belles étoiles. Et puis merci Julie, merci d'être venue et de ta confiance.
3: Merci
0: parce que
3: à toi, Jean-Pierre.
0: C'était pas gagné, hein. Je t'ai interviewé au bord de l'étang de Pau. On a commencé à se connaître grâce à Sandra. Et elle m'a dit, oh là là, faut absolument... Alors, je vous raconte. Elle me dit, la dérange pas parce qu'elle est à la plage. Elle me donne ton numéro de téléphone. Et je t'ai appelé, t'étais sur la plage. J'ai dit, s'il te plaît, rappelle-moi, j'ai besoin de te parler. Et puis on a fait, voilà, c'est une très très belle rencontre. Merci Julie.
3: C'est
0: qui
3: vrai,
0: fait partie de...
1: Et on va souhaiter à Julie une bonne course pour ce soir.
0: Ouais, ce soir.
1: Avec plein de monde.
0: Rendez-vous à Poussin. Tu seras où à Poussin? Tu sais où tu seras?
3: Poussin, c'est pas très grand. On devrait me voir.
0: Si.
3: On devrait m'entendre alors.
0: D'accord.
3: Ça sera suffisamment petit pour qu'on m'entende alors, ou je ferai suffisamment de bruit pour qu'on m'entende.
2: Donc rendez-vous à Poussin.
3: À Poussin.
2: Ce soir.
0: Les chasseurs restaient à la maison parce qu'elles sont zébrées quand même.
2: À 19h avec des petits zèbres qui vont courir partout.
3: Un zèbre en tout cas là pour l'instant.
2: En tous les cas, un c'est sûr.
3: Un zèbre et mes bébés zèbres qui suivront.
0: Merci mademoiselle, vous avez été sublime pour mon premier micro dans les étoiles à une femme extraordinaire de notre région, Julie. Xena moderne. Voilà. Je vous embrasse, je t'embrasse, cher ami qui nous écoute. Et puis, merci beaucoup de continuer à écouter le micro dans les étoiles. Cette année, bonne nouvelle, au lieu de 10 émissions, j'en aurai 22. Parce que mon ami Denis de Locrant à Marseillan va m'enregistrer encore 10 émissions. Donc, j'aurai mes 2 émissions par mois, plus les podcasts. On va finir par Maliana qui chante Pourquoi Lola? Voilà, composé par Philippe et Olivier. Et voilà, c'est une amie aussi que je recevrai avec sa fille dans le micro, dans les étoiles, les voix du sang. Voilà, parce qu'elle chante avec sa fille. Et vous verrez que c'est une histoire aussi magnifique. Voilà. On se quitte avec Maliana, qui est son pseudo et qui s'appelle Marie. Je vous embrasse, les enfants, je vous aime. Et n'hésitez pas à écouter RPH. Et puis rendez-vous ce soir. Ce soir à Poussant, tout ça Poussant, courez après les zèbres.
2: Yeah.
0: Bisous d'amour. Bisous d'amour. On vous aime.
4: Pourquoi on t'a fait ça ?

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On est des méchants interplanétaires. On a dit pas de compromission, surtout pas avec le monde corrompu des enfants.

0: des crayons. Elle disait aux gens de la rue, voulez-vous des crayons? Mais reconnaissant l'inconnu, il disait toujours non. C'est ce qui est triste. C'est triste quand même de ne pas reconnaître son enfant. Il ne faut pas être physionomiste. Il me semble que si j'avais un enfant, moi je le reconnaîtrais. À condition qu'il me ressemble, naturellement. C'était rue Ménilmontant qu'elle étalait son petit panier pour attirer les clients. Elle remuait un peu son panier. Mais un jour, un vagabond qui passait auprès de son panier lui a pris tous ses crayons. Alors elle s'est mise à crier, voulez-vous des cartes postales? Je n'ai plus de crayons. Mais les gens, chose banale, ne voulaient plus que des crayons. Quand elle disait dans la rue qu'elle avait des crayons, il disait à l'inconnu, tes crayons sont pas bons. C'est ce qui est triste. C'est triste quand même. Elle avait plus de crayons. Forcément, elle se baladait avec son panier à découvert, n'est-ce pas? Alors, le vagabond, lui, bon, allez. Hop, il a pris tous ses crayons. Comme ça, elle n'en avait plus. C'est vrai qu'elle n'en avait pas besoin, puisqu'elle n'en vendait jamais, mais quand même. Un marchand de crayons en gros lui dit, viens chez moi, mon enfant, je t'en ferai voir des beaux, je ne te demanderai pas d'argent. Ce fut un drôle de marché, car c'était un drôle de marchand, et elle l'a senti passer, car elle en a eu un enfant. C'est triste quand même d'abuser d'une inconnue comme ça. C'est vrai qu'elle a été faible aussi, c'est pas parce qu'il disait qu'il était marchand de crayons en gros que enfin, elle avait un enfant, voilà. Elle avait bonne mine. Si seulement elle avait une mine de crayon. Mais non, mais c'est ça qui la minait. Alors, quand elle a vu ça, ben, elle a abandonné son enfant. Et qu'est-ce qu'elle a fait plus tard, cet enfant? Ben, elle vendait des cartes postales, puis aussi des crayons. Car sa destinée fatale, c'était de vendre des crayons. Elle disait aux gens de la rue, voulez-vous des crayons? Mais reconnaissant l'inconnu, il disait toujours non, c'est ce qui est triste.
1: Si je vous dis Dijon.
2: De quoi vous parlez?
1: Dijon.
2: De Jean?
1: Non, Dijon.
2: Jean?
1: Dijon.
2: Dijon?
1: Non, je vous dis Dijon. Ça vous dit quelque chose, Dijon?
2: Je vous prie de m'excuser. Jean?
1: Je vous dis... Non, Dijon.
2: Le Jean.

Chers petits amis, je vais vous lire l'histoire de... Vous pouvez suivre avec moi dans votre livre. Vous saurez que le moment est venu de tourner la page lorsque vous entendrez la clochette comme ceci. Et maintenant, commençons.

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déjà une bonne imagination.

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0: Eh oui, mais si est-ce que savoir rien foutre, ça suffit comme but dans la vie?
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C'est l'histoire d'un homme qui tombe d'un immeuble de 50 étages. Le mec, au fur et à mesure de sa chute, il se répète sans cesse pour se rassurer. Jusqu'ici, tout va bien. Jusqu'ici, tout va bien. Jusqu'ici, tout va bien. Mais l'important, c'est pas la chute. C'est l'atterrissage.

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0: C'est un petit pas pour un homme et un bond de géant pour l'humanité.
1: 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Nous sommes le 21 juillet 1969, il est 2h56 GMT.
2: Here's a message from the Foreign Office for all British nationals in and around Kuwait. Do not go to Kuwait under any circumstances. All foreign nationals in Kuwait have been advised to stay at home or in their hotels. That's the end of that message from the Foreign Office.
3: D'abord, on pouvait pas le croire. Moi, je regardais CNN et j'ai vu le deuxième avion qui est arrivé. On nous demande d'évacuer le building immédiatement parce qu'ils craignent une attaque sur les Nations Unies elles-mêmes. Il y a tellement, vous pouvez même pas imaginer la panique. Il a vu, il comprenait pas ce qui se passait, l'avion percutait la tour.
4: Une image, vous le disiez au début de ce journal, hallucinante. On n'aurait jamais pensé voir ça un jour.
5: Deux avions et l'Amérique.
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0: Vous venez d'entendre un enregistrement mystérieux. Vous allez maintenant devoir répondre à trois questions en utilisant les touches de votre téléphone.
1: Allez, quoi ? Soyez gentil.
0: Pour commencer, appuyez sur la touche étoile.
1: Étoile.
0: Bien. Si vous pensez que cette femme est en plein délire mystique, faites-le 1.
1: Allez.
0: Si vous pensez qu'il s'agit d'une professeure d'orgue qui complimente son élève, faites-le 2. 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
1: Vous allez composer le 3.
0: Raccrochez.
1: Non, ne raccrochez pas. 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

0: Et pendant ce temps, à Nancy, M&M...
1: Qu'est-ce que ça veut dire, M&M?
0: Il y a écrit M&M.
1: Mais non, Nancy, Meurthe et Moselle, voyons.
0: Ah, Meurthe et Moselle, ouais. Meurthe et Moselle, un guide fait admirer les splendeurs de la place Stanislas à un groupe émerveillé de touristes.

0: Buenas noches.
1: Et tu parles espagnol?
0: Un poquito.
1: Et tu crois que tu m'impressionnes? Moi, je sais dire allons à la plage, monsieur Renard. Vamos a la playa, señor Zorro. Est-ce que tu aimerais te baffrer un chili con carne?
0: Non, merci. Je suis un peu ballonné, là. Je ne suis pas trop bien. Je suis désolé. Il n'y a pas d'offense. Par contre, la prochaine fois, avec plaisir. Un bon chili con carne, d'habitude, je suis partant. Mais là, je fais un régime. À base de Wish la reine.
1: Excuse-moi, à base?
0: À base de Wish Lorraine. C'est des petites tartes.
1: Non, mais pour qui tu me prends? Je rêve. La fromagerie en bas de chez moi, elle vendait trois choses, du fromage, des Wish Lorraine et de la bouffe chinoise. Alors toi, mec, avec ton régime à la con, tu me fais bien marrer. T'as devant toi le spécialiste de la Wish Lorraine.

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0: Il est 1h à Fréjus et 18h à Dallas.
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0: les 2 heures à Maastricht et 20 heures à La Havane.
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